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1: Bonjour à tous et bienvenue dans votre émission qui parle musique, Le Studio sur Radio de la Save. Moi c'est Tessa et je vous propose aujourd'hui le best-of de la semaine. J'ai préparé pour vous toutes vos rubriques préférées, nouveautés, coups de cœur, versions live, reprises ou encore histoires de chansons. Une chose est sûre, ici sur Radio de la Save, la musique est bonne. Top, c'est parti. 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
1: Allez, dans votre émission qui parle musique sur Radio de la Save, il est l'heure de l'original et la reprise. Aujourd'hui, direction les années 80 en France avec le tube par excellence. Voilà.

Voyage Voyage, c'est le tube de l'été 86, c'était il y a 40 ans déjà. Avec ce titre, Désirless a fait carton partout, en France, en Europe et même dans le monde entier. Amusez-vous à taper Buela Buela sur YouTube et vous allez voir que l'adaptation en espagnol est même devenue un immense tube en Amérique latine, c'était dans les années 90. C'est même plus un tube là-bas que ça ne l'est ici en France, alors que bah, déjà ici c'est énorme. Donc voilà pour la petite anecdote. Et ce qui est fou, c'est qu'au Mexique, par exemple, bah, ils sont persuadés que cette chanson vient de chez eux. Bref, d'ailleurs, autre anecdote, sachez qu'à la base, Voyage Voyage était prévu pour compléter le répertoire de Michel Delpech, mais il a refusé, donc la chanson a été proposée à une certaine Claudie Fritsch. La jeune chanteuse a accepté et elle a donc signé le contrat. Et puis dans la foulée, on lui a proposé un nouveau nom de scène, Désirless, qui a participé à créer un personnage androgyne et mystérieux. Comme je l'ai dit, Voyage Voyage a été un énorme carton et depuis, la chanson est très très bien ancrée dans la mémoire collective. Donc bah, quand on pense reprise, ça peut être casse-gueule. Allez, on en parle juste après la version originale dans le studio. Restez bien branchés. Direction l'été 86 avec Désirless sur Radio de la Save. Voyage Voyage.

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1: Vous l'aurez compris, au programme aujourd'hui, on revisite ce tube des années 80, Voyage, Voyage. Pour ça, on a besoin d'une magnifique voix, celle d'Estelle. C'est une artiste belge qui a fait The Voice en Belgique il y a quelques années. Et l'année dernière, sur son album Parenthèse, elle a sorti cette reprise de Voyage, Voyage qui a été très bien accueillie. Alors personnellement, elle m'a complètement bouleversée. Déjà, elle propose ici une version très intimiste en piano-voix. Il y a énormément d'émotions dans sa voix et surtout... On se rend compte à quel point la mélodie de cette chanson est magnifique. On se rend compte que si on enlève la production très new wave, très années 80, bah ce titre a un potentiel émotionnel juste énorme et c'est ça qui fonctionne. C'est plus juste un morceau qui nous donne envie de profiter de l'été, il devient ici plus introspectif, plus profond et nous donne envie de nous évader du quotidien, tout simplement. Voilà, donc ça faisait longtemps que j'avais pas eu un tel coup de cœur pour une reprise, alors j'espère que ça va vous plaire. Séquence émotion dans votre émission Le Studio, voici Estelle, Voyage, Voyage.

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0: Aujourd'hui, dans mon coup de cœur, je vous propose d'écouter un titre que j'ai découvert ce week-end et qui m'a tout de suite beaucoup touchée. C'est un morceau de l'artiste américaine Maggie Rogers qui a été révélée très jeune. Elle s'est fait remarquer en 2016 avec sa chanson Alaska. C'était après une vidéo qui est devenue virale sur les réseaux sociaux dans laquelle Pharrell Williams découvre sa musique en studio. Et depuis, elle s'est imposée comme une voix importante de la pop folk alternative, on va dire. Elle propose des textes très personnels et des prods à la fois organiques et électroniques. Mon coup de cœur du jour s'appelle Back in My Body. C'est sorti en 2019 sur son tout premier album. Et en fait, c'est un titre qui arrive au moment où sa carrière explose un peu, c'est-à-dire tournée, médias, pression, ce qui provoque chez elle beaucoup d'anxiété et une forme de perte de repère, on va dire. Elle explique d'ailleurs avoir vécu des périodes d'angoisse intense et de déconnexion d'elle-même. Et c'est exactement ce que nous raconte la chanson. Back in My Body, c'est l'histoire d'un retour à soi. Le morceau commence de façon assez mélancolique, puis gagne petit à petit en intensité et en lumière, comme si on assistait à une reconnexion. Le titre veut tout dire finalement, revenir dans son corps, c'est donc se recentrer, retrouver un équilibre après avoir été submergé. Au fond, Back in My Body, c'est une sensation très humaine de s'être un peu perdu, puis de s'être retrouvé. C'est intense, apaisant, motivant et chargé d'espoir. Voici donc mon coup de cœur du jour sur Radio de la Save, c'est Maggie Rogers avec Back in My Body.

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Allez, dans votre émission qui vous dit tout sur la musique d'hier et d'aujourd'hui, direction maintenant notre version live acoustique. Et j'ai choisi de vous faire redécouvrir le tout dernier tube de Taylor Swift, ça s'appelle Hoplite. Au premier abord, c'est une chanson pop assez classique, elle est très efficace, mais j'aime aussi beaucoup ce qu'elle raconte, cette chanson. Pour la petite anecdote, l'Hoplite, c'est une pierre, mais c'est pas une pierre naturelle. C'est une pierre fabriquée qui est créée artificiellement pour imiter des reflets qui sont très doux, et c'est exactement ce que raconte la chanson. En fait, c'est une métaphore sur le bonheur. En fait, ça nous dit que le bonheur, c'est pas forcément quelque chose qu'on trouve tout fait, mais c'est plus quelque chose qu'on construit, qu'on façonne, et parfois, souvent même, ça se façonne après des périodes qui sont assez sombres. Donc voilà, et je vous propose aujourd'hui donc de vous faire écouter la version originale, et juste derrière, à la suite, je vais vous jouer la version acoustique, qui est complètement différente, mais hyper agréable, puisque très organique. Ici, tout est ralenti, on a beaucoup de guitare, beaucoup de douceur. Et franchement, je dirais même que ce tube, qui de base est up-tempo, devient apaisant. Et en fait, ça colle plutôt bien avec l'histoire, avec ce que raconte Taylor Swift dans le texte. Donc, je trouve que c'est hyper cool à écouter. Voilà, c'est deux lectures différentes d'une même chanson, deux manières de ressentir les choses, et je trouve ça trop intéressant. Voici donc Taylor Swift sur Radio de la Save, Hoplite, version originale puis acoustique, dans votre émission Le Studio.

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0: Allez, dans votre émission qui vous dit tout sur la musique d'hier et d'aujourd'hui, il est maintenant l'heure de l'original et la reprise. L'original aujourd'hui, c'est Somebody That I Used to Know de Gautier.

Sorti en 2011, ce titre a cartonné partout dans le monde parce que Gauthier, ce chanteur australo-belge, a su créer une ambiance très particulière. Sa voix originale mais intense nous plonge dans une histoire de rupture. Il raconte comment quelqu'un qu'on connaît si bien peut devenir un simple étranger après une séparation. Mais ce qui rend la chanson encore plus intéressante, c'est le duo avec Kimbra. Elle intervient pour donner son point de vue à elle et on comprend que cette rupture, elle n'est pas vécue de la même façon. Ça donne une vraie dimension à l'histoire, on voit les deux côtés d'une même rupture avec tout ce que ça peut avoir de douloureux mais aussi de libérateur. Musicalement, c'est simple mais super efficace. Tout est en place pour mettre en avant les voix dans les couplets. Et sur le refrain, c'est tellement fédérateur et la mélodie est tellement accrocheuse que ça reste en tête, donc ça fonctionne. D'ailleurs, pour la petite anecdote, sachez que l'intro de la chanson, c'est en fait un sample. Écoutez. Ça, c'est l'intro d'une chanson qui date de 1967, Séville, du chanteur Luis Bonza. La différence entre un sample et un plagiat, c'est que c'est assumé. Gauthier s'est engagé à reverser 45% des recettes de la chanson à la famille de Luis Bonza, ce qui représente beaucoup d'argent étant donné le succès qu'a eu la chanson. En tout cas, voilà, c'est l'un des plus gros tubes des années 2010 et je vous en ai trouvé une reprise dans un style beaucoup plus rock, on va dire. Allez, restez bien branchés pour découvrir ça. Ça arrive juste après la version originale sur Radio de la Save. Voici Gauthier, Somebody That I Used to Know.

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1: Vous l'aurez compris, au programme aujourd'hui dans votre émission Le Studio, on revisite à la sauce rock Somebody That I Used To Know de Gauthier. Pour ça, on a besoin d'un groupe des années 2000-2010 qui s'appelle Three Day Grace. C'est un groupe de hard rock canadien qui a été formé en 97. Leur version est sortie en 2020 et elle apporte une toute autre énergie à la chanson puisqu'ils ont un style très différent de Gauthier. Leur reprise est donc beaucoup plus électrique avec des guitares puissantes, une rythmique lourde et cette voix qui est plus rock et qui donne un côté brut et presque rageur à la chanson. Là où Gauthier nous emmenait dans quelque chose de doux et mélancolique, Three Day Grace apporte une sorte de colère refoulée, je dirais. Et ici, la douleur de la rupture se transforme en frustration et en énergie qui est très explosive. C'est intéressant, en fait, de voir comment une même chanson peut transmettre des émotions très différentes selon qui l'interprète. Et c'est pour ça que j'adore vous partager cette rubrique tous les jours sur Radio de la Save. Allez, montez le son. Voici donc notre reprise du jour dans votre émission Le Studio. C'est Three Day Grace avec Somebody That I Used To Know.

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0: Dans mon coup de cœur aujourd'hui, on retrouve un titre qui se trouve sur le dernier album de Noah Kahan, dont je vous ai déjà parlé plusieurs fois dans l'émission, étant donné que c'est pour le moment mon album préféré de l'année. Et aujourd'hui, j'avais envie de vous faire écouter ce qui est pour moi le meilleur titre de ce disque. Ça s'appelle Doors et j'aime tellement l'émotion qui s'en dégage. On a une sorte de nostalgie lumineuse très intense, c'est à la fois dansant et touchant. Et il y a toujours cette capacité à rendre très accrocheur et fédérateur quelque chose qui, au fond, est très intime. Parce que oui, Doors, ça veut dire des portes. Et en fait, toute la chanson repose sur une métaphore. Noah Kahan raconte ici cette difficulté à laisser vraiment entrer les autres dans sa vie. Il montre des morceaux de lui, il entr'ouvre des portes, mais il ne les ouvre jamais complètement. Et forcément, bah, ça parle aussi de peur, la peur d'être abandonné, jugé, ou simplement vu tel qu'on est vraiment. C'est un mécanisme de protection mis en place depuis l'enfance. Donc voilà, je trouve que cette chanson, elle est très touchante et en plus de ça, bah, j'aime tout, que ce soit le texte, la mélodie, l'arrangement, l'intention, je trouve que tout est parfait et c'est pour ça que c'est mon coup de cœur aujourd'hui sur Radio de la Save. J'espère que vous allez passer un joli moment. Voici Noah Kahan, ça s'appelle Doors.

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Allez, dans votre émission qui parle musique sur Radio de la Save, direction notre version live de la semaine. La chanson qui nous intéresse, c'est un succès assez récent, c'est Die on This Hill de Sienna Spyro. 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

Paradise Hill. C'est une balade soul pop très intense qui est devenue virale sur les réseaux sociaux fin 2025. Elle parle d'un amour toxique auquel on reste attaché malgré tout. Ce titre, Die on this Hill, c'est une expression anglaise qui veut dire en gros défendre quelque chose jusqu'au bout, même quand ça devient irrationnel ou complètement destructeur. Et c'est justement ce que raconte la chanson. Dans le texte, on sent quelqu'un qui voit très bien la situation mais qui refuse de partir. Et c'est pas naïf, la chanteuse l'explique très bien elle-même. Elle a conscience de ça et elle dit même que c'est un trait de caractère chez elle. Elle a une sorte de loyauté excessive et elle a tendance à rester pour des gens qui ne donnent pas autant en retour. Et d'ailleurs, pour l'anecdote un peu plus musicale cette fois, c'est une chanson qui est un petit peu née par hasard. Sienna Spyro essayait d'apprendre Bohemian Rhapsody de Queen au piano, mais elle s'est trompée dans les accords et cette erreur a donné la base du morceau. Allez, aujourd'hui, je vous en propose une version live qui est vraiment bluffante. C'est épuré, piano-voix, et justement, ça met vraiment en valeur sa voix qui est juste exceptionnelle. Je trouve qu'elle nous rappelle un peu Amy Winehouse ou encore Adele, avec un style très vintage soul. Et il y a quelque chose de très théâtral aussi dans son interprétation, comme si elle était au bord de craquer pendant qu'elle chante, et ça, on le ressent encore plus en live. L'émotion et l'intensité sont là, tout comme la technicité vocale. Franchement, c'est tellement parfait qu'on dirait que c'est une version studio. Je trouve que c'est vraiment fascinant, bluffant. Donc voilà, j'espère que vous aussi vous serez touchés par cette magnifique voix, celle de Sienna Spyro sur Radio de la Save. Voici donc Die on this Hill, version live.

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0: Je vous le disais en début d'émission, aujourd'hui marque l'anniversaire de la disparition de l'un de mes artistes préférés, Chris Cornell. Pour lui rendre hommage, j'avais envie de vous faire écouter une version live acoustique qui est juste sublime de Like a Stone. C'est un classique du rock alternatif des années 2000 et c'est surtout une chanson qui a beaucoup marqué mon adolescence. Donc j'avoue, peut-être que je suis pas super objective, mais c'est un titre que je trouve à la fois puissant et très nostalgique. C'est une réflexion sur la mort, la solitude et le temps qui passe. Et en 2011, Chris Cornell a sorti un magnifique album live acoustique, ça s'appelle Songbook. Et à l'intérieur, il y a cette version qui est encore plus émouvante et je dirais même écorchée de Like a Stone. C'est lui, sa voix, une guitare et par-dessus tout, son immense talent et sa capacité à faire passer les émotions. C'est vraiment un magnifique moment de musique et je suis ravie de pouvoir le partager avec vous aujourd'hui dans votre émission Le Studio. Voici mon coup de cœur du jour, c'est donc Chris Cornell et cette superbe version live acoustique de Like a Stone sur Radio de la Save.

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2: RFI Matin commence, c'est maintenant. Bonjour à vous, bienvenue. On va rester ensemble jusqu'à 10h avec aujourd'hui ces frappes qualifiées de défensives par l'armée américaine et menées dans le sud de l'Iran. Que comprendre de ces derniers événements alors qu'on nous présentait ces dernières heures des avancées dans les négociations entre Téhéran et Washington, des avancées vers un protocole d'accord de paix. Sébastien Boussois, chercheur spécialiste du Moyen-Orient, sera en ligne avec nous dans un petit quart d'heure pour décrypter tout ça. On en parle aussi dans votre journal. Bonjour Pierre Boudias.
4: Ah bonjour Andréane, bonjour à tous.
2: Les États-Unis frappent donc l'Iran, mais assurent qu'un accord est toujours possible.
4: Washington évoque des frappes défensives sur des sites d'installation de missiles et des navires iraniens. Pas de réaction du côté des autorités iraniennes. Elles assurent être déterminées à poursuivre les négociations. Nous serons en ligne avec notre correspondant à Téhéran. Un cessez-le-feu qui n'en a toujours que le nom au Liban. Israël annonce qu'elle va intensifier son offensive dans le pays afin d'écraser le Hezbollah. La milice chiite embraye et rejette une nouvelle fois tout désarmement et toute négociation directe. À peine inauguré, le panthéon de la nation ukrainienne, déjà controversé, voulu par Volodymyr Zelensky, le site accueille hier sa première dépouille, celle d'Andriy Melnik, figure majeure du nationalisme ukrainien, accusé de collaboration avec les nazis. À suivre également la suite de la crise politique au Sénégal, après le limogeage du premier ministre Ousmane Sonko. On sera aussi en France où les températures s'affolent et font peser des risques sur les nourrissons. Et puis on vous fera revivre les adieux pleins d'émotions de Gaël Monfils à Roland-Garros. La Monf s'en va après 19 participations au Grand Chelem parisien.
2: Frappé à nouveau par les États-Unis.
4: Après un week-end de déclarations optimistes sur des percées diplomatiques entre Téhéran et Washington, l'armée américaine annonce avoir ciblé la République islamique la nuit dernière. Frappe défensive sur le Pentagone. Elles ont visé des sites de lancement de missiles dans le sud de l'Iran et des navires américains qui installaient des mines dans le détroit d'Ormuz, selon le haut commandement des États-Unis. On va aller prendre la température à Téhéran où on vous retrouve, Siavosh Ghazi. Siavosh, les autorités iraniennes ne semblent pas vouloir entrer dans une logique d'escalade ce matin.
5: Tout d'abord, les médias iraniens ont affirmé que hier après-midi, l'Iran avait abattu un drone furtif ennemi au-dessus du golfe Persique. Un message pour dire que les drones n'avaient pas l'autorisation de survoler le golfe Persique. Et c'est ensuite vers minuit qu'il y a eu ces frappes contre le port de Bandar Abbas et l'île de Larak qui est juste en face. Visiblement, ce sont les systèmes antimissiles qui avaient été utilisés pour détruire le drone qui ont été frappé par l'aviation américaine. On devrait en rester là puisque il y a la délégation iranienne dirigée par Mohammad Bagher Ghalibaf, le chef du groupe des négociateurs, accompagné par le ministre des Affaires étrangères et surtout le président de la Banque centrale au Qatar. Toujours, les négociations se poursuivent. Et ce matin, à Téhéran, il n'y a pas eu d'autres réactions. Donc on ne devrait pas aller plus loin. Les négociations devraient permettre de conclure un accord dans les prochains jours, comme cela a été affirmé par le secrétaire d'État américain Marco Rubio.
4: Siavosh Ghazi depuis Téhéran, merci à vous. La diplomatie américaine minimise également la portée de ses frappes ce matin. Le secrétaire d'État Marco Rubio assure qu'un accord avec l'Iran est toujours possible dans les prochains jours. Ces frappes américaines et leurs conséquences, on y revient juste après ce journal avec votre invité Andréane, le chercheur Sébastien Boussois.
2: Dans ce contexte, Pierre, Israël semble bien décidé à poursuivre coûte que coûte sa guerre contre le Hezbollah.
4: Le Premier ministre Benjamin Netanyahou annonce une intensification à venir des opérations au Liban pour écraser le mouvement pro-Iran, ce sont ses mots. Déclaration immédiatement suivie d'effets, intense journée de bombardements sur la ville côtière de Tyr et des dizaines d'autres localités menacées également de reprendre les frappes sur la banlieue sud de Beyrouth. Situation inquiétante, donc à 3 jours de nouvelles négociations entre délégations libanaises et israéliennes à Washington. Ce sera le 29 mai. D'autant, Paul Ralifet, que le Hezbollah hausse également le ton.
6: La pression militaire israélienne est dirigée en premier lieu contre le Hezbollah, mais aussi contre les autorités libanaises pour les pousser à prendre des mesures concrètes en vue de désarmer le parti chiite. Le Hezbollah se livre à un harcèlement des troupes israéliennes dans le sud du Liban à travers l'utilisation à grande échelle de drones à fibre optique et des tirs de roquettes. En parallèle avec l'intensification de ces attaques, le secrétaire général du parti a exclu dimanche tout désarmement de sa formation et a une nouvelle fois rejeté les négociations directes avec Israël. Naïm Hassem a durci le ton en menaçant de faire tomber le gouvernement libanais et de combattre toute tentative de le désarmer de force. Ces propos surviennent après des informations selon lesquelles les États-Unis auraient proposé aux dirigeants libanais de créer une brigade spéciale de l'armée libanaise dont la mission serait d'affronter le parti chiite. Les dirigeants libanais sont pris entre le marteau et l'enclume. D'un côté, ils subissent de fortes pressions israéliennes et américaines pour s'engager davantage sur la voie des négociations. De l'autre, ils se heurtent à un refus catégorique du Hezbollah de rendre les armes. Dans ce contexte, la polarisation risque d'atteindre un point critique marqué par la paralysie des institutions et l'éclatement de l'armée libanaise. Paul Khalife, Beyrouth, RFI.
2: Menaces de frappe et chantage russe en Ukraine.
4: Les mots utilisés par Volodymyr Zelensky alors que Moscou appelle ressortissants étrangers et diplomates à évacuer Kiev avant de nouveaux bombardements. Le Kremlin annonce son intention de viser des centres de décision et des installations militaires sans donner de délai sur l'expiration de cet avertissement. Ces 4 ans de guerre en Ukraine auront réveillé le nationalisme du pays. Dernier exemple en date avec la création à venir d'un panthéon de la nation ukrainienne, un site censé célébrer les grandes figures historiques du pays. Le président Zelensky en a posé les bases hier lors de l'inhumation d'Andriy Melnyk, une figure importante du nationalisme ukrainien, mais une figure controversée pour ses liens avec l'Allemagne nazie, Lucas Lazo.
7: Les dépouilles d'Andriy Melnyk et son épouse sont célébrées par une ultime messe à la cathédrale patriarcale de la résurrection du Christ de Kiev. Honneur militaire, chant religieux, cette reconnaissance officielle satisfait Oleksandr Alfurov, directeur de l'Institut ukrainien de la mémoire nationale.
8: Pendant 35 ans, cela n'a pas été fait. 35 ans depuis l'indépendance de l'Ukraine. Or, nos héros, c'est notre identité. Des hommes comme Andriy Melnyk, colonel de l'armée de la République populaire ukrainienne, combattaient déjà les forces russes il y a un siècle. Le retour de ces grandes figures est donc aussi une motivation pour nos soldats. Cela leur montre qu'ils ne sont pas la première génération à défendre l'Ukraine.
7: Mais Melnyk reste controversé. Dirigeant de l'UM, une organisation nationaliste ukrainienne, il a collaboré lors de la Seconde Guerre mondiale avec l'Allemagne nazie contre l'URSS avec l'espoir de libérer l'Ukraine du joug soviétique.
8: Quand la Seconde Guerre mondiale a commencé, beaucoup de responsables politiques imaginaient que l'Allemagne nazie allait pouvoir détruire l'Union soviétique. Mais Melnyk lui-même, lorsqu'il a compris que le nazisme était une idéologie inhumaine par nature, a abandonné toute idée selon laquelle l'Allemagne pourrait vaincre l'Union soviétique.
7: Le rôle exact de Melnyk dans les violences commises contre les communautés juives et polonaises en Ukraine pendant cette période reste débattu parmi les historiens, mais cette controverse pèse moins aujourd'hui dans le discours officiel ukrainien porté par le sursaut patriotique né de l'invasion russe. À Kiev, Lucas Lazo, RFI.
2: L'heure est à la recomposition politique au Sénégal.
4: Après le limogeage du Premier ministre Ousmane Sonko par son ancien allié, le président Bassirou Diomaye Faye, après la démission du président de l'Assemblée nationale proche d'Ousmane Sonko, les députés se réunissent en plénière. Aujourd'hui, ils doivent élire un nouveau titulaire au perchoir dans un parlement dominé par le PASTEF. Ousmane Sonko semble tout désigné pour le poste à condition de regagner son siège de député décroché lors des dernières législatives en novembre 2024, correspondance de Léa Lisa Vesterov.
9: Ousmane Sonko, fondateur et leader incontesté du PASTEF, a toute la légitimité pour occuper le poste du président de l'Assemblée nationale. Tête de liste du PASTEF aux législatives de novembre 2024, c'est lui qui a conduit les 130 députés de son parti au Parlement. Il faut distinguer la légitimité de la légalité, nuance cependant le professeur de sciences politiques à l'Université de Saint-Louis, Maurice Ndiaye Dion, pointant une possible impossibilité juridique pour Ousmane Sonko de récupérer son siège de député. Car au moment de son élection, Ousmane Sonko est déjà Premier ministre, une fonction incompatible avec celle de député. En ayant renoncé à son mandat électif sans jamais l'exercer, Ousmane Sonko aurait perdu la possibilité de le récupérer, selon certains juristes. C'est aussi l'avis de la première force force d'opposition au Parlement, Takuwalu, qui dénonce un possible coup d'État institutionnel, je cite, si le PASTEF, largement majoritaire, devait choisir de réintégrer Ousmane Sonko coûte que coûte et de l'élire pour diriger le perchoir. À la tête du pouvoir législatif, Ousmane Sonko sera en mesure d'impulser l'adoption de nouvelles lois, mais aussi de bloquer l'action gouvernementale s'il devait faire le choix de poursuivre une stratégie de confrontation avec le chef de l'État. Léa Lisa Vesterhoff, Dakar, RFI.
4: Hier, le président Diomaye Faye a dévoilé le nom de son nouveau premier ministre. Amadou Alaminou Mohamed Lo est nommé au poste économiste de formation au profil technocratique. Il est proche à la fois du chef de l'État et d'Ousmane Sonko.
10: Le thermomètre s'affole toujours en France.
4: La journée d'hier a été la plus chaude jamais enregistrée pour un mois de mai à l'échelle de la métropole. Ce mardi devrait être pire avec des températures dépassant les 35 degrés par endroit. Un épisode exceptionnel lié au réchauffement climatique et qui pèse sur la santé.

0: clinique que l'on peut voir, c'est-à-dire les yeux qui se cernent, l'enfant fatigué, l'enfant tout mou. Là, on est déjà dans un risque aigu où il faut consulter, quoi.
1: Alors, pour éviter cela, la pédiatre rappelle des mesures de prévention.
0: Donner de l'eau souvent, même si l'enfant ne réclame pas. Donner le sein, évidemment, si l'enfant est allaité. Éviter les déplacements aux heures les plus chaudes de la journée. Hein. Rafraîchir les endroits où l'enfant va se trouver. Donc, fermer les volets le jour, aérer la nuit, utiliser des ventilateurs.
1: Un point souvent négligé concerne la voiture. En été, la température à l'intérieur d'un véhicule stationné au soleil peut dépasser les 50 degrés en quelques minutes. Cindy Crouzet insiste. Il ne faut jamais laisser un enfant seul dans une voiture, même pour quelques instants.
2: Et puis, Pierre, les adieux à l'arène de Gaël Monfils hier.
3: À l'arène de Roland-Garros, dans laquelle le tennisman français a joué hier pour la 19e et ultime fois, défait au premier tour par son compatriote Hugo Gaston. La Monf, comme on le surnomme, est apparue très émue. Esteban Mirales, il a pris le temps de remercier toutes ceux et toutes celles qui ont compté pour lui au cours de ses 22 ans de carrière.
4: La magie a bien failli opérer une énième fois sur le central de Roland-Garros pour sa 19e apparition porte d'Auteuil. La Monf a d'abord rattrapé 2 sets de retard face à Hugo Gaston avant de céder en 5 manches. L'ex-6e mondial est apparu crispé dès le début de la rencontre, sans doute un trop-plein d'émotions pour le joueur de 39 ans. Lui qui a tant fait vibrer le public de Roland-Garros, mais aussi les joueurs à l'image de son adversaire du soir.
5: Je voulais juste le féliciter, le remercier pour tout ce que tu as fait pour nous, les jeunes joueurs, pour ta carrière incroyable. C'est très bizarre, le feeling, il y a beaucoup d'émotions. Il y a de la joie forcément, mais je pense qu'il y a beaucoup plus de tristesse pour Gaël.
4: Le public du cours Philippe Châtrier en ébullition sur chaque coup gagnant de Gaël Monfils. Malheureusement, le futur retraité a fait son âge, fatigué, en manque de rythme, après un mois sans match officiel. Mais Monfils ne pouvait pas dire adieu à ce tournoi sans un mot pour son public.
6: Chaque année, je viens jouer à Roland-Garros. J'ai des frissons. À chaque fois, je dis ici, c'est magique. J'ai créé quelque chose de fort, d'unique.
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10: Bonjour à tous et bon réveil. J'espère que vous allez bien. Je suis très heureux de vous retrouver sur Radio de la Save pour votre émission Chut, on écoute la télé, la quotidienne. Nous allons passer en revue votre soirée télé de ce mardi. On va vous parler de l'infomédia et puis vous décortiquer également notre sortie coup de cœur DVD VOD cette semaine. Alors c'est parti.
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10: Et on démarre tout de suite avec votre soirée télé de ce mardi 26 mai. Ce soir sur TF1, c'est Koh-Lanta avec de nouveaux volets présentés par Denis Brognard. Et puis sur France 2, rendez-vous en terre inconnue avec un deuxième numéro présenté par Laurie Tillman ce coup-ci, qui va emmener Stéphane de Groot en Amazonie chez les Wodja. Et puis sur France 3, Alexandra L avec rediffusion d'épisodes Message pour l'éternité. Sur Canal+, ça sera le film de Stéphane de Moustier, l'inconnu de la Grande Arche. Et puis sur France 4, ça sera le film de Maïwenn, ADN. Avec Fanny Ardant et Louis Garrel. Sur France 5, enquête de santé présentée par Marina Carrère d'Encausse sur les pouvoirs insoupçonnés de la nature. Et puis sur Arte ce soir, Rideau de fer, l'occupation soviétique, un documentaire. Sur LCP, le documentaire La liberté ne meurt jamais, chronique ukrainienne de Damien Castera. Sur W9, état de choc présenté par Stéphanie Renouvin. Sur Gulli, les crottes de une nouvelle ère. Et puis ce soir, sur Ces stars, 100 jours avec les pompiers de Provence. Sur TF1, le film Apprenti Parent, sur TF1 série film Camping Paradis avec l'épisode Maman en grève, et sur Sister Wash Hour. Sur RMC Découverte, le documentaire Notre-Dame de Paris, les 10 secrets d'une cathédrale mythique. Et puis sur RMC Story ce soir, ça sera du cinéma avec Superman Return. Et notre coup de cœur de ce soir, il va à Scène de Ménage avec un prime événement cap sur la Bretagne et direction la Bretagne pour ces couples qui se rendent sur cette aire iodée avec des motivations bien différentes les unes des autres. Et on programme un mariage, on va dire, dans la bonne humeur.
12: Tout le monde fait les valises, moi j'annule tous mes rendez-vous et on...

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15: Et dans l'infomédia de ce mardi, dans un numéro inédit de Laissez-vous guider, Stéphane Bern et Laurent Deutsch vont remonter le temps un siècle en arrière pour replonger dans les incroyables années folles. Diffusion mardi prochain, 21h10 sur France 2. C'est dans les années 1920 que Paris est prise d'une frénésie de fêtes et de fantaisie qui n'a qu'un but. Oubliez les horreurs de la Première Guerre mondiale. En une décennie, la capitale française se tourne définitivement vers la modernité et la société en est profondément bouleversée. Pour vous faire revivre cette effervescence, mais aussi les lendemains qui déchantent, nos deux guides très spéciaux vont faire ressurgir du passé grâce à la magie de la 3D des lieux mythiques aujourd'hui disparus. Laissez-vous guider dans le Paris des années folles comme vous ne l'avez jamais vu. Vous attend, ça sera donc mardi prochain 21h10 sur France 2. Vous pourrez retrouver en reconstitué en 3D le Balbulier, le Paris de l'après-guerre qui pense ses blessures en se jetant corps et âme dans la fête, ou encore l'ancienne gare Montparnasse. La zone, si elle symbolise aujourd'hui la fête et la légèreté, les années folles sont pourtant loin d'avoir été rose pour tous les Français, ou encore l'exposition des arts décoratifs, ou encore l'usine Citroën de Javel. À l'emplacement du dernier-né des grands parcs parisiens, le parc André Citroën se trouvait dans les années folles une gigantesque usine de construction automobile, faut le savoir.
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15: Et notre coup de cœur DVD VOD cette semaine est consacré au film L'Affaire Bojarski de Jean-Paul Salomé avec Reda Kateb, Sarah Giraudot et Bastien Bouillon. Yann Bojarski, jeune ingénieur polonais, se réfugie en France pendant la guerre. Il utilise ses dons pour fabriquer des faux papiers pendant l'occupation allemande. Après la guerre, son absence d'état civil l'empêche de déposer les brevets de ses nombreuses inventions et il est limité à des petits boulots mal rémunérés jusqu'au jour où un gangster lui propose d'utiliser ses talents exceptionnels pour fabriquer des faux billets. Démarre alors pour lui une double vie à l'insu de sa famille. Et très vite, il se retrouve dans le viseur de l'inspecteur Mathy, meilleur flic de France.
16: Oh, descends, je dis.
17: Go.
18: Commissaire, un mot sur le braquage du fonds de la Banque de France?
19: Je ferai tout pour envoyer les coupables en prison.
20: Pas la peine de revenir lundi. Il y a des Français qui m'ont demandé, ils passent en priorité.
21: Liberté, égalité, fraternité.
22: On ne pourra pas vous aider éternellement.
23: Je peux te trouver du travail dans mon entreprise? Ou livraison, ça te dirait?
24: Papa, Yann est ingénieur.
25: Comment tu t'appelles?
26: Yann Bojarski.
25: Il paraît que t'as du talent, Yann.
27: 5 ans si tu te fais choper pour des faux papiers, 30 pour des faux billets.
28: Je crois que je n'en ai jamais vu d'aussi réussi.
29: Bouge pas!
30: J'ai une grande nouvelle à vous annoncer. Je m'installe à mon compte.
31: À la vôtre, monsieur Bojarski.
32: Règle numéro 1. Ne pas écouler plus d'un billet par boutique.
33: Ça fera 300 francs. Il est tout neuf, ce billet.
32: Règle numéro 2, rien d'ostentatoire.
31: Merci, papa.
32: Règle numéro 3, la discrétion.
34: Bojarski, qu'est-ce que t'as fait?
35: Contrôle d'identité.
36: Mon papier, s'il vous plaît. Ouvrez votre valise.
32: Je peux t'aider?
37: Tu me caches quelque chose?
38: Avec le mois dernier, on en a encore détecté plus de 2000.
39: Vous savez combien ça nous coûte?
32: Tu joues à quoi, Suzanne?
37: Je veux savoir avec qui je suis.
38: Ça prendra le temps que ça prendra, mais je vais vous arrêter.
32: Quand j'en aurai assez, j'arrêterai de moi-même.
37: Non.
38: Vous n'arrêterez jamais, parce que vous ne faites pas ça pour l'argent.
15: Et on termine, comme chaque jour, par les anniversaires de stars. On va souhaiter un joyeux anniversaire à Bosch, le rappeur, fête aujourd'hui ses 34 ans. Joyeux anniversaire à Laurie Neal, la chanteuse, fête aujourd'hui ses 51 ans. Joyeux anniversaire également à Julien Boisselier, l'acteur, fête aujourd'hui ses 56 ans. Et puis on va souhaiter un joyeux anniversaire également aujourd'hui à l'acteur Samy Boisgila, qui fête ses 60 ans, et à Lenny Kravitz, qui fête ses 62 ans.
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15: 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Alors sur ce, il ne reste plus qu'à vous souhaiter en tout cas une très belle matinée à l'écoute de nos programmes. Je vous retrouve tout à l'heure à 18h10 pour la deuxième quotidienne de la journée sur Radio de la Save. Passez une belle journée et à ce soir.
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5: Bonjour et bienvenue sur Radio de la Save 102.8. Aujourd'hui, nous allons vous parler des femmes inspirantes. On va découvrir une grande scientifique encore trop méconnue, Lise Meitner, qui nous sera présentée par Luca. Bonjour Luca.
6: Bonjour Théo.
5: Alors Luca, tu es élève au collège Françoise Héritier, c'est bien ça?
6: Oui.
5: Qui était Lise Meitner?
6: Lise Meitner était une physicienne née en 1878 à Vienne, à une époque où les femmes avaient peu accès aux études. Elle réussit à obtenir un doctorat en physique et devient une pionnière dans son domaine.
5: Sur quoi travaillait-elle?
6: Elle s'intéressait à la radioactivité et à la structure de l'atome. Elle a longtemps collaboré avec le chimiste Otto Hahn pour étudier les réactions nucléaires.
5: Qu'est-ce que la radioactivité?
6: La radioactivité, c'est le phénomène physique par lequel des noyaux d'atomes instables se transforment spontanément en d'autres atomes en émettant des rayonnements, c'est-à-dire des particules de matière.
5: A-t-elle reçu un prix Nobel?
6: Non, et c'est l'une des grandes injustices de l'histoire des sciences. En 1944, le prix Nobel de chimie est attribué uniquement à Otto Hahn, sans reconnaître le rôle essentiel de Lise Meitner.
5: Quelle était sa position sur la bombe atomique?
6: Elle a toujours refusé de participer à des recherches militaires. Elle a été profondément attachée à une utilisation pacifique de la science.
5: Lise Meitner a-t-elle eu d'autres prix que le prix Nobel?
6: Oui, malgré qu'elle a été nommée 3 fois pour le prix Nobel, elle ne le recevra jamais, mais elle obtient 21 autres distinctions comme le prix Enrico Rémy en 1967.
5: Bien, et merci Luca pour toutes ces informations sur Lise Meitner. Et à bientôt pour de nouvelles capsules sur Radio de la Save 102.8.

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Bonjour, je m'appelle Lily, j'ai 14 ans et je vais vous présenter Mon ami Cyrano, un roman écrit par Maya Béger et auto-édité sur la plateforme LibriNova. Voici son autobiographie. C'est une jeune autrice toulousaine, elle écrit depuis son plus jeune âge. Elle est passionnée de littérature et de théâtre. Admiratrice des écrits d'Edmond Rostand, elle a une passion pour Cyrano de Bergerac, qui lui a inspiré ce premier roman, qui a été quasiment écrit dans les salles d'études et couloirs du collège entre la 6e et la 5e. Écrire permet à Maya de s'exprimer et de laisser libre cours à ses idées et à ses rêves. Actuellement, elle est en licence 1 de lettres et arts. Elle a beaucoup de projets en cours. En ce moment, elle est sur la correction d'un roman jeunesse et d'un recueil de nouvelles. En parallèle, Maya vient juste de commencer un autre roman. Voici un résumé de l'histoire. Une jeune fille passionnée de littérature nommée Rose-Hélène rencontre le célèbre Cyrano de Bergerac avec qui elle liera une forte amitié. Elle l'aidera à traverser les obstacles du 21e siècle. Ensemble, perceront-ils le mystère de leur rencontre? Cyrano parviendra-t-il à retourner au 17e siècle? C'est sûr, ces deux personnes, bien qu'issues de deux époques différentes, sont liées. Ce roman va entraîner le lecteur à la rencontre de personnages attachants et spéciaux dont les valeurs humaines comme l'amitié, l'amour, le courage, croire en soi et en ses rêves sont importantes. Mon avis, j'ai beaucoup aimé ce livre, je l'ai lu pour la première fois dès sa sortie en 2021. J'étais en CE1 et j'ai tout de suite accroché. C'est une histoire tellement prenante qu'on ne veut plus poser le livre. C'est une alliance parfaite entre les récits classiques et les romans modernes. Merci de m'avoir écouté, c'était Lily avec mon ami Cyrano sur Radio de la Save. À bientôt!

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1: Séance de réflexologie plantaire par automassage, organisée par le club GV Lévignac et animée par Guillaume. C'est le samedi 30 mai, de 14h30 à 15h30 et de 15h30 à 16h30. C'est à la salle Argile Lavat de Lévignac. Inscription par mail à gvlevignac@gmail.com. C'est gratuit pour les adhérents et la séance est fixée à 5€ à régler par chèque pour tous les autres participants. Jusqu'au 30 mai, la médiathèque de Lévignac vous accueille pour une exposition dans le cadre de la 25e édition du festival Mai Photographique. Une exposition du photographe amateur Henri Cassan qui vous invite à découvrir sa série Balade autour des lavoirs. C'est jusqu'au 30 mai aux heures d'ouverture de la médiathèque de Lévignac. L'association Carnaval du Pays de Cadour organise la fête du printemps les 29, 30 et 31 mai. La grande fête foraine se tiendra de 16h à 19h30 et de 20h30 à minuit. Au programme du vendredi 29 mai, 19h auberge espagnole, 21h soirée années 80 avec le DJ Johan. Au programme du samedi 30 mai, 14h, carnaval sur le thème Cap sur les îles. 14h également, concours de pétanque en doublette à la mêlée à l'ancienne gare. 20h, orchestre trio Musicati. Et au programme du dimanche 31 mai, de 9h à 13h, marché des producteurs sous la halle. Grande fête du printemps à Cadour les 29, 30 et 31 mai. Portes ouvertes à la base de loisirs de Boucone le dimanche 31 mai de 13h à 18h30 sur le thème sport et nature en fête. Des animations et des initiations gratuites pour toute la famille, les sportifs confirmés et les amoureux de la nature. Plus d'informations sur le site internet www.boucone.fr ou bien au 05 61 85 40 10. Super Loto de la pêche, le dimanche 31 mai à 14h30, salle du Barry de Gimont. 11 parties normales, 4 parties spéciales, une partie spéciale le cocorico, 2€ le carton, 10€ la plaque de 6, 17€ la plaque de 12, 22€ la plaque de 18, carton de la chance offert à chaque joueur. Nouveauté, numéro fétiche à 2€, buvette et restauration sur place. Pour tout renseignement, contactez le 06 82 16 90 22. Super Loto de la pêche le dimanche 31 mai, 14h30, salle du Barry de Gimont.
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2: Je m'appelle Claire Gatineau, j'arrive de Bruxelles. Je viens en résidence ici pour écrire une pièce de théâtre, mais je suis aussi réalisatrice de création sonore et radiophonique. Un peu pour la première fois, j'essaye d'écrire une pièce de théâtre dans laquelle il pourra y avoir des paysages sonores. Donc on est dans le hameau de Parlage, qui est à quelques kilomètres de Lodève, dans le département de l'Hérault. J'ai écrit une pièce de théâtre qui s'appelle « Au-dessus de la plaine », qui a été édité par la maison d'édition L'Espace d'un instant. Et Dominique Dolmieux s'occupe ici du théâtre dans la forêt. Et il m'a invité il y a une grosse année à venir en résidence ici pour écrire une autre pièce de théâtre. J'essaye d'aller faire des enregistrements, des prises de son dans la forêt, autour, dans la région, pour à un moment donné dans l'histoire, qu'il puisse avoir à la fois du texte qui sera lu ou joué dans cette pièce de théâtre, mais qui ait des paysages sonores qui aient un rapport avec cette histoire. Des paysages très bruissonnants, je ne sais pas quel est le mot quand on entend beaucoup de mouches. J'ai beaucoup de paysages où on entend au loin les voitures ou les

0: un enregistrement de nuit, donc on va aller à 1h du matin, minuit, 1h du matin, s'asseoir en hauteur dans la forêt pendant une longue durée, laisser tourner l'enregistreur et voir s'il se passe des choses. En fin de résidence, j'aurais passé presque 2 mois à écrire. C'est très peu pour moi. Donc la sortie de résidence, je la considère comme un temps de présentation d'un objet qui n'est pas terminé. Ça va prendre la forme d'une lecture. Je vais lire en compagnie de 2 enfants et de Dominique Dolmieux. Je vais diffuser aussi les paysages sonores qui parfois vont être écoutés seuls et parfois vont être en fond de ce qui va se dire dans la pièce de théâtre.
1: Ce numéro de 180 secondes a été réalisé par Radio Pays d'Hérault pour l'Assemblée régionale des radios associatives dans le cadre d'un partenariat avec la région Occitanie, Pyrénées, Méditerranée.
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1: Bonjour, nous revoilà avec un polar de Josiane Saint-Laurent qui est édité aux Presses littéraires et cette fois je vous présente Sombre nuit blanche. L'histoire de l'Iskandel qui est capitaine à la brigade des mineurs. Donc on saura pourquoi évidemment au fil du livre parce que c'est un polar et il s'avère que Lise, elle est contactée avec beaucoup d'insistance par son ancien compagnon qui lui dit que sa fille a disparu. Étant séparée de la maman, c'est la maman qui devait ramener la fille et la petite, après son tour de garde, hein, il se trouve qu'elle a disparu, elle ne revient pas, on ne trouve pas la maman. Et là, comme la capitaine ayant vécu avec ce monsieur et ayant connu la petite, évidemment, se fait passer ça en priorité. Elle prend des congés pour aller mener l'enquête, discrètement et personnellement. Et là, on va partir, on va naviguer entre la ville rose, les plages de Carmont, avec beaucoup d'intrigues, avec des choses bizarres qui se passent. Évidemment, quand ça touche des mineurs, c'est toujours encore plus poignant. Et on va découvrir que... Ben, je ne vous dis pas la fin, évidemment, hein, puisque c'est un polar. Non, c'est un gag, je ne vous dis pas la fin. En tout cas, ce que je peux sortir, c'est qu'on ne connaît jamais vraiment bien les gens si on ne s'en donne pas la peine. Voilà, donc « Sombre nuit blanche » de Josiane Saint-Laurent aux Presses littéraires.

bienvenue dans la Minute Peps de Cindy. Chers auditeurs, je dispose d'une minute pour illuminer votre journée. Défi relevé, c'est parti. S'il vous arrive de vous sentir spectateur de votre vie, rassurez-vous, il est possible d'y remédier. La vie, je le crois, doit être perçue comme une grande aventure et pour en tirer le meilleur, il nous revient de l'entreprendre activement. Aussi, voici pour vous deux exercices imparables pour prendre les rênes de votre existence. Exercice numéro 1. Chaque matin, écrivez sur un petit calepin trois choses pour lesquelles vous êtes reconnaissant. Cela peut être aussi simple qu'un rayon de soleil, un bon petit déjeuner ou une place assise dans le métro. Cet exercice vous aidera à commencer la journée du bon pied dans un esprit ouvert aux opportunités. Exercice numéro 2. Chaque soir, avant de vous coucher, prenez 5 minutes pour planifier une activité enthousiasmante pour le lendemain. Que ce soit le simple fait d'essayer une nouvelle recette, de vous promener dans un lieu que vous chérissez ou d'aller boire un verre avec un ami d'enfance, optez pour une activité qui vous offre de rayonner. Vous voilà, je l'espère, motivé pour introduire au cœur de vos journées de petits rituels capables de faire vos yeux briller. Belle journée à vous, pleine de peps et d'entraînement.

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2: Le journal de Pierre Boudias, tout de suite. Les États-Unis, Pierre, jouent l'apaisement après des frappes sur l'Iran.
4: Des frappes uniquement défensives, selon Washington, qui se dit toujours disposé à conclure un accord avec Téhéran. Un coup de pression et rien de plus, nous dira un expert. À la veille de l'Aïd el-Kébir, nous serons en Cisjordanie occupés à la rencontre d'éleveurs palestiniens de moutons, contraints à une vigilance de tous les instants, car leurs troupeaux sont régulièrement dérobés par des colons israéliens. À suivre également le dossier de ce journal, qui vous révèle la suite de notre enquête sur African Politology, retour sur l'arrestation en Centrafrique du chercheur Joseph Figuera par le groupe Wagner il y a 2 ans. Une détention ensuite largement instrumentalisée par l'officine de propagande russe. Comment bien réussir son entrée dans la course à la présidentielle? On tentera de répondre à cette question alors que les candidatures se multiplient en France ces dernières semaines. Et puis, plus qu'une légende, c'est un monstre sacré du jazz qui voyait le jour il y a 100 ans, jour pour jour. L'américain Miles Davis, qui reste une figure tutélaire pour tous les trompettistes actuels, vous l'entendrez. Washington frappe, mais veut toujours discuter. En pleine négociation de paix avec Téhéran, les États-Unis annoncent avoir bombardé des installations militaires iraniennes. Frappe défensive, selon le Pentagone, qui a visé des sites de missiles et des navires accusés d'installer des mines dans le détroit d'Ormuz. Ce matin, le secrétaire d'État Marco Rubio en minimise la portée et assure que les autorités américaines sont toujours disposées à conclure un accord dans les jours à venir. Sébastien Boussois est chercheur spécialiste du Moyen-Orient à l'Institut géopolitique européen de Bruxelles. Et pour lui, ces bombardements ne signifient pas une reprise franche des hostilités.
5: Donald Trump est dans ce qu'on appelle traditionnellement le strike and talk, c'est-à-dire à la fois pouvoir négocier et avancer sur les points les plus compliqués, les points d'achoppement qui sont effectivement Hormuz, qui sont nucléaires. Et dans le même temps, l'objectif est de maintenir suffisamment la pression à l'égard des Iraniens pour montrer qu'à tout moment, on est toujours prêt à bombarder. Alors c'est vrai que depuis des semaines, tout le monde attend une reprise ou pas potentielle des bombardements et de cette fameuse guerre. Mais comme aucune des parties n'y a strictement aucun intérêt, on est véritablement maintenant les mains dans le cambouis pour parvenir à un accord. Et je dirais n'importe quel accord en réalité, ce qui inquiète avant tout les Israéliens, et que Donald Trump est prêt à lâcher pour sortir d'une issue extrêmement défavorable pour lui sur la région du Moyen-Orient et aussi pour satisfaire à minima ses partenaires dans le Golfe que sont notamment le Qatar et l'Arabie Saoudite et les Émirats qui ont payé cher depuis le début de ce conflit cette situation d'engagement des Israéliens et des Américains.
4: Le chercheur Sébastien Boussois a noté que les autorités iraniennes n'ont pas réagi officiellement à ces nouvelles frappes américaines. Téhéran qui entend sans doute aussi laisser la chance au pourparlers d'aboutir, pourquoi pas au Qatar où une délégation iranienne est arrivée hier. Première visite de représentants iraniens dans une pétromonarchie du Golfe depuis le début de la guerre, au cœur des discussions détroit d'Ormuz, questions nucléaires mais aussi avoirs iraniens gelé par les États-Unis, car depuis plusieurs années, la République islamique ne peut pas accéder à ses immenses revenus issus du commerce pétrolier et détenus dans des banques étrangères, une somme qui pourrait monter jusqu'à 100 milliards de dollars, même si, Aurélien de Vernois, les débats actuels portent sur des montants bien moins élevés.
6: La présence du gouverneur de la Banque centrale iranienne dans la délégation viserait en effet à obtenir le déblocage de tout ou partie de 6 milliards de dollars actuellement gelés dans un établissement financier de l'Émirat. Il s'agit de revenus pétroliers transférés en 2023 depuis la Corée du Sud, l'un des plus gros clients de l'Iran, suite à un accord de transfert de prisonniers entre Téhéran et Washington. Mais l'Iran avait vu ses fonds de nouveau bloqués quelques mois plus tard après les massacres du Hamas en Israël, le pays étant l'un des financiers du groupe islamiste palestinien. Téhéran souhaiterait le transfert de ses fonds dès la première étape de l'éventuel accord avec les États-Unis, l'Iran ayant beaucoup souffert ces derniers mois de son manque de devises. L'interdiction d'accès à ses avoirs détenus à l'étranger est depuis longtemps un des outils principaux de pression sur l'Iran. Il avait été utilisé entre 1979 et 1981 lors de la crise des otages américains, puis de nouveau dans les années 2000 et 2010 lors des négociations sur le nucléaire iranien. Après la signature de l'accord de 2015, Téhéran avait théoriquement recouvré cet accès, mais en se retirant du deal en 2018, Donald Trump avait provoqué un nouveau blocage des fonds.
4: Le président américain qui a surpris hier en ajoutant une nouvelle condition à un éventuel accord de paix au Moyen-Orient. Le locataire de la Maison-Blanche exige que l'Arabie Saoudite et le Qatar rejoignent les accords d'Abraham, accord qui avait permis la normalisation de certains pays arabes avec Israël. Israël qui tourne encore un peu plus le dos à la voie diplomatique dans son conflit avec le Hezbollah. 3 jours de nouvelles négociations avec les autorités libanaises à Washington. Benjamin Netanyahou annonce une extension des opérations israéliennes au Liban. Objectif, selon le Premier ministre, écraser la milice chiite. De nombreuses frappes se sont abattues hier sur la ville de Tyr et la région de Nabatieh.
2: C'est un Aïd el-Kébir au goût amer que s'apprêtent à célébrer les Palestiniens de Cisjordanie.
4: 2 milliards de musulmans dans le monde se retrouveront demain en famille ou entre amis pour cette fête religieuse majeure du calendrier islamique. Ils sacrifieront un mouton en mémoire de l'épreuve d'Abraham présente dans les 3 religions monothéistes. Une date que les fermiers des territoires palestiniens occupés voient approcher avec angoisse car leurs troupeaux d'animaux sont victimes de vols répétés des colons israéliens. Amira Swilem est justement allée à la rencontre d'un exploitant palestinien en bordure de Jérusalem. Il lui a expliqué comment il tente de se protéger contre ces attaques.
7: Drapeaux israéliens qui flottent au vent et vus sur le mur qui sépare la Cisjordanie occupée de Jérusalem. Des dizaines de moutons sont occupés à paître dans la plus grande insouciance.
8: Regarde, on voit des colonies d'ici. Une là-bas et une autre et encore une autre là-bas. Ce sont les plus proches.
7: Ibrahim, l'exploitant, lui, a du mal à fermer l'œil ces jours-ci.
8: On a mis une caméra ici et encore une là. On en a mis un peu partout. Dans le bureau, comme tu vois, il y a 10 personnes. On est tous prêts à agir si jamais il se passe quelque chose. Avec les attaques de colons, on risque de tout perdre.
7: À 700 euros le mouton d'une 50aine de kilos, la perte financière peut être massive en cas de vol. Animaux écrasés, volés, attaqués, partout en Cisjordanie occupée, le scénario se répète à quelques jours de l'Aïd. Ibrahim ressent une grande lassitude.
8: Aujourd'hui, il n'y a plus de limite. Quand bien même tu mettrais ton mouton à la maison, s'ils le voient, ils viendront te le prendre. Leur but, c'est que l'on tombe dans la pauvreté et que sous la pression, les Palestiniens finissent par quitter leur terre.
7: Ibrahim, rentré des États-Unis après ses études, entend faire vivre la ferme familiale. Quoi qu'il arrive, assure-t-il. Amira Sulem, Ramallah, RFI.
2: Et tout de suite, Pierre, notre dossier est la suite de l'enquête Propaganda Machine.
4: On vous en révèle régulièrement le contenu sur les antennes de RFI, des investigations menées par la Radio du Monde avec le consortium international des journalistes sur les documents internes d'African Politology, une officine de communication russe liée au groupe Wagner avant de passer sous contrôle des services secrets de Moscou. Bonjour François Mazet.
9: Bonjour à tous.
4: Vous nous faites ce matin revenir 2 ans en arrière. Le 26 mai 2024, un chercheur belge portugais Joseph Figueira, employé par une ONG humanitaire américaine, était arrêté par les mercenaires russes dans le sud-est de la Centrafrique. Il passera 22 mois en prison avant une évacuation humanitaire. Sa situation a été largement instrumentalisée. François, la preuve est dans les documents russes.
9: Oui, car le nom de Joseph Figueira apparaît dans les documents internes de 2024 d'Africa Politology. Objectif, le dépeindre en espion américain venu déstabiliser le pays et discréditer tout partenaire occidentale présent en Centrafrique. Pourquoi ? Eh bien parce qu'à cette époque, la société américaine de sécurité privée Bancroft était en tractation pour s'installer à Bangui jusque dans les locaux de la présidence. Une concurrence inacceptable donc pour les Russes qui multiplient alors les campagnes anti-américaines. Sont prises des mesures spéciales pour bloquer l'influence de Washington, écrit l'officine informationnelle issue du groupe Wagner. Des groupes de société civile sont créés, des meetings sont organisés, des manifestations devant l'ambassade et USAID. La capture de Joseph Figueira tombe donc à point nommé. Il est consultant pour une ONG américaine. Il est de passage dans une zone instable. Il est spécialiste de la communauté Peul et donc en contact très régulier et très ancien avec de nombreux cadres de groupes rebelles, y compris en tant qu'intermédiaire pour la Cour pénale internationale.
10: François, la séquence est ensuite massivement relayée par des médias financés par Wagner en Centrafrique et dans le reste du continent.
9: Via un circuit déjà bien documenté par la série d'enquêtes Propaganda Machine, des articles placés dans des médias via des intermédiaires contre rétribution, des dizaines de liens sont contenus dans les documents. De quoi par exemple faire fuiter le contenu du téléphone de Joseph Figuera, des audios, des photos absents du dossier d'instruction, mais que les hommes de Wagner apportent directement au procès fin 2025 pour le faire condamner à 10 ans de prison pour complicité d'association de malfaiteurs et d'atteinte à la sûreté intérieure de l'État. Tout cela a un prix, selon les calculs effectués par le collectif All Eyes on Wagner sur la base.
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11: Bienvenue dans Les Yeux au Ciel. La chronique qui vous emmène vers les étoiles, vers les mystères et les merveilles du ciel. Aujourd'hui, je vous propose de lever les yeux vers la grande constellation d'Hercule. Hercule est situé au sud-est de Vega, dans la constellation de la Lyre, sur la ligne qui joint Vega à Arcturus dans la constellation du Bouvier. La constellation est globalement peu brillante et elle demande des bonnes conditions de visibilité pour être repérée et tracée. Elle a globalement la forme d'un homme qui court, ou tout du moins c'est comme ça que moi je me la représente. Hercule est souvent représenté dans l'art avec une massue ou une lance. En partant de Vega, on commence par repérer Gemma de la couronne boréale, c'est l'étoile la plus brillante, en direction d'Arcturus. Et à mi-chemin entre Gemma et Vega, on voit quatre étoiles qui forment une clé de voûte. C'est la tête d'Hercule, elles sont au centre de la constellation. Le reste de la constellation est assez faible et épars. Elle demande vraiment des bonnes conditions pour être tracée et de bien connaître cette constellation. Alors au sud de l'alignement entre Vega et Gemma, il y a un alignement parallèle à une dizaine de degrés plus au sud qui joint la base de la Lyre et la tête du serpent. Sur cet alignement, l'étoile la plus proche de la tête du serpent, c'est la main d'Hercule et les quatre étoiles regroupées forment sa cuisse. L'étoile brillante à l'ouest de la tête du Serpentaire marque le pied d'Hercule. Ça, c'est l'extrémité sud de la constellation.

afin de bien repérer toutes les parties de la constellation. Selon les chercheurs, la constellation d'Hercule est un emprunt déformé à la constellation babylonienne connue sous le nom de dieu debout. Cette figure était alors représentée, tout comme le dieu assis, sous la forme d'un buste d'homme avec un corps de serpent. La portion du serpent étant plus tard représentée sur les cartes célestes grecques par la figure du dragon, qu'Hercule désormais foule aux pieds. Il est possible que la constellation originale d'Hercule, aussi appelée l'agenouillée, soit une fusion des deux constellations babyloniennes, dieu assis et dieu debout. Avant que la constellation ne soit identifiée à Hercule, l'auteur Hyginus a traduit cette constellation comme le fils de Lycaon. C'est le père de Callisto qui est agenouillé et qui pleure sa fille transformée en ours par la colère d'Héra. Il est en position agenouillée avec les mains tendues vers le ciel, comme s'il priait ou suppliait les dieux de l'Olympe qu'on lui rende sa fille bien-aimée. Le poète tragique athénien Eschyle soutient que c'est bien Héraclès qui est en train de combattre les Liguriens. Dans l'histoire d'Héraclès, après avoir conquis les bœufs du roi Gérion, Héraclès fut bloqué par le peuple de Ligurie, une région d'Italie. Il se battit contre eux, en blessa plusieurs. Toutefois, son carquois s'étant vidé, les barbares l'assaillent et le blessent. Ainsi, Héraclès se met en position agenouillée et prie Zeus pour qu'il lui vienne en aide. Ce dernier fit tomber une pluie de pierres dont Héraclès se servit pour se battre contre les barbares. Et ceux-ci finirent par prendre la fuite. Le dieu Zeus prit alors l'image d'Hercule dans son attitude de combattant et le plaça dans les cieux. Le héros grec Héraclès est bien évidemment à l'origine du mythe d'Hercule. Ce mythe est tellement connu qu'il est parfois déformé, comme par exemple dans le film de Disney. Je vais donc essayer aujourd'hui de vous raconter la vraie histoire d'Hercule, selon les sources que j'ai trouvées. Hercule est un demi-dieu, le fils de Zeus et d'une mortelle, Alcmène. Il est poursuivi dès sa naissance par la jalousie d'Héra, l'épouse de Zeus. Pour lui donner l'immortalité, Hermès le dépose sur le sein d'Héra qui vient de s'endormir. Goulu, le bébé, veut téter, mais il réveille la déesse. Celle-ci, furieuse, le repousse violemment, mais comme il a quand même eu le temps de boire une goutte de lait, il a obtenu une parcelle d'immortalité. Le reste du lait jaillit, se répand dans le ciel et donne naissance à la Voie lactée. Héra décide de tuer Hercule quand il est encore un bébé. Elle introduit deux serpents dans sa chambre qu'il partage avec son demi-frère jumeau Iphiclès. Hercule parvient à étrangler les reptiles, montrant déjà sa force prodigieuse. Il reçoit une excellente éducation, mais souvent dans ses colères enfantines, il provoque sans le vouloir des drames en utilisant sa force. Plus Hercule grandissait, plus il était fort. Il épousa Mégara, la fille du roi de Thèbes. Hercule et Mégara vivent heureux avec de nombreux enfants. Mais Héra, toujours très jalouse, ne supporte pas leur bonheur. Par magie, elle pousse Hercule dans une rage folle. Ce dernier, ne se contrôlant plus, tue toute sa famille. En retrouvant la raison et en réalisant ce qu'il a fait, il se rend à Delphes pour y consulter la Pythie. Celle-ci lui demande d'aller se mettre à la disposition de son cousin Eurysthée, le roi d'Argos. En guise de pénitence, Eurysthée va donner à Hercule 12 travaux. Le premier des travaux, c'est d'aller tuer le lion de Némée. C'est un lion dont la peau est si dure que le fer ne peut le traverser. Il dévore les troupeaux, les enfants, et il sème la terreur. Hercule a du mal à le tuer car ses flèches rebondissent sur la cuirasse du lion. Il casse sa massue en voulant l'assommer et il va finir par l'étrangler. Il rapporte la peau à son cousin et en fait une cape pour se protéger. Le second travail consiste à aller tuer l'hydre, un monstre vivant dans les marais de Lerne et qui ravageait le pays et détruisait les troupeaux. La particularité de ce monstre, c'est que quand on lui coupe la tête, elle repousse en se dédoublant. Dans le marais où vit l'hydre, notre héros coupe des têtes, mais elle repousse toujours. Il appelle alors à l'aide son neveu Iolas et lui demande de cautériser les cicatrices avant que les têtes ne repoussent, en enterrant la dernière sous un énorme rocher. Pour la troisième épreuve, Hercule doit rapporter vivant le sanglier géant qui vit sur le mont Érymanthe. Il a l'idée de creuser un trou dans la neige et d'y pousser l'animal, qui s'épuise pour en sortir. Il peut ainsi le rapporter à son cousin. Comme troisième travail, Hercule doit battre à la course la magnifique biche au pied d'airain. Elle est belle avec ses cornes d'or, son pelage tacheté. Elle est aussi très rapide. Artémis, déesse de la chasse, est fascinée par l'animal. Elle fait promettre à Hercule de libérer la biche, une fois qu'il l'aura montrée à son cousin. Après avoir poursuivi la biche pendant un an, Hercule finit par l'attraper.

0: Il la ramène donc à son cousin et la relâche ensuite conformément à sa promesse. Hercule doit ensuite abattre les oiseaux du lac Stymphale. Ces oiseaux avaient le bec, les serres et les ailes en airain, c'est-à-dire en bronze. Donc très dur et très solide. De plus, ils mangeaient de la chair fraîche, y compris des humains. Athéna lui donna des castagnettes magiques en bronze. Il se plaça en haut d'une montagne et joua des castagnettes. Les oiseaux, effrayés par le bruit, sortirent du bois où ils s'étaient réfugiés. Hercule put alors les tuer en leur lançant des flèches. C'est la constellation de la Lyre qui représente un de ces oiseaux tués par Hercule. Hercule fait aussi preuve d'astuce quand il doit nettoyer les écuries du roi Augias, qui, pleine d'immenses troupeaux, n'avait pas été nettoyée depuis des années. Avec son neveu Iolas, ils vont détourner deux ruisseaux pour les faire passer par les écuries et emporter toutes les immondices. Hercule va ensuite sur l'île de Crète pour capturer le taureau qui ravage l'île du roi Minos. Il attaque la bête à main nue et il arrive à la neutraliser. Il rentre sur son dos en Grèce. Le taureau sera finalement libéré à Marathon et tué par Thésée. Hercule devra ensuite capturer les juments mangeuses d'hommes du roi Diomède, aller chercher la ceinture d'Hippolyte, la reine des Amazones, s'emparer du troupeau du monstrueux roi Gérion, aller chercher les pommes d'or au jardin des Hespérides, les filles du titan Atlas, et finalement attraper le chien gardien des enfers, Cerbère. Après ses 12 travaux, Hercule se marie et a de nouveaux enfants, mais sa fidélité laisse un petit peu à désirer. Sa femme, Déjanire, se laissant abuser par un centaure, le couvre d'une potion censée le rendre fidèle. Malheureusement, cette potion est en fait un poison qui va finir par le tuer. Zeus emporte alors Hercule vers l'Olympe, où il se réconcilie avec Héra et devient un dieu, se retrouvant inscrit dans le ciel par la constellation. Cette constellation d'Hercule, même si elle ne comporte pas beaucoup d'étoiles brillantes, contient néanmoins des objets très intéressants. Comme par exemple M13, un amas de plus de 500 000 étoiles. Observé par Edmond Halley en 1714, on peut le situer à l'œil nu, dans de bonnes conditions d'observation. Si on a des jumelles, on peut constater que c'est une tache floue. Et avec un télescope, on pourra commencer à distinguer un petit peu des étoiles. À partir de 250-300 mm de diamètre, là, on a un objet très très joli à observer. C'est un objet très imposant car il fait 150 années-lumière de diamètre. Il est également très ancien, avec un âge estimé entre 12 et 14 milliards d'années. Toujours dans la constellation d'Hercule, se trouve Abel 2151. Là, c'est un amas de galaxies, comportant plusieurs centaines de jeunes galaxies. Il se trouve très loin, à peu près à 500 millions d'années-lumière de la Terre. Il n'est observable qu'avec un très gros télescope, au moins 300 mm. Heureusement, des photos prises sur du matériel professionnel existent et sont faciles à trouver sur Internet. Dans la constellation d'Hercule, vous pourrez aussi observer M92, qui est un amas globulaire. M92 a été découvert par l'allemand Johann Bode en 1777. Charles Messier, le célèbre astronome français, l'a inclus dans son catalogue d'objets nébuleux en 1781. Messier a catalogué M92 comme le 92e objet de sa liste, d'où son nom. M92 est visible à l'œil nu dans un ciel sombre et sans pollution lumineuse. Avec une magnitude apparente de 6,4, il est l'un des amas globulaires les plus brillants du ciel. Pour les observateurs amateurs, des jumelles ou un petit télescope peuvent révéler une vue impressionnante de cet amas dense d'étoiles. Avec des télescopes de plus grande ouverture, les observateurs peuvent discerner les étoiles individuelles au cœur de l'amas. M92 est situé à 26 700 années-lumière de la Terre. M92 a un diamètre d'environ 109 années-lumière. Il est constitué de plusieurs centaines de milliers d'étoiles qui gravitent toutes autour d'un centre commun sous l'effet de la gravitation. Sa densité stellaire est extrêmement élevée, surtout en son centre, où les étoiles sont très rapprochées les unes des autres. Comme la plupart des amas globulaires, M92 est constitué principalement d'étoiles très anciennes, âgées de plus de 13 milliards d'années. Ces étoiles sont essentiellement de la population 2, c'est-à-dire riches en éléments légers comme l'hydrogène et l'hélium, mais pauvres en éléments plus lourds. La faible métallicité de ces étoiles est indicative de leur âge avancé, car elles se sont formées à une époque où l'univers n'avait pas encore beaucoup produit d'éléments lourds, puisque ces éléments plus lourds se produisent à la fin de la vie des très grosses étoiles dans les explosions des supernovas. M92, c'est un laboratoire naturel pour l'étude des étoiles vieilles et l'évolution stellaire. Les astronomes utilisent cet amas pour comprendre comment les étoiles évoluent, changent au fil du temps. Les amas globulaires comme M92 contiennent des étoiles à différents stades de leur évolution, offrant ainsi un aperçu complet sur la vie des étoiles. Il joue donc un rôle très important dans notre compréhension de la formation et de l'évolution des étoiles et donc aussi de notre voie lactée. En étudiant la distribution et les caractéristiques des amas globulaires, les astronomes peuvent reconstituer l'histoire de notre galaxie.
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Bonjour, je m'appelle Lily, j'ai 14 ans et je vais vous présenter Mon ami Cyrano, un roman écrit par Maya Bégé et auto-édité sur la plateforme LibriNova. Voici son autobiographie. C'est une jeune autrice toulousaine, elle écrit depuis son plus jeune âge. Elle est passionnée de littérature et de théâtre. Admiratrice des écrits d'Edmond Rostand, elle a une passion pour Cyrano de Bergerac, qui lui a inspiré ce premier roman, qui a été quasiment écrit dans les salles d'études et couloirs du collège entre la 6e et la 5e. Écrire permet à Maya de s'exprimer et de laisser libre cours à ses idées et à ses rêves. Actuellement, elle est en licence 1 de lettres et arts. Elle a beaucoup de projets en cours. En ce moment, elle est sur la correction d'un roman jeunesse et d'un recueil de nouvelles. En parallèle, Maya vient juste de commencer un autre roman. Voici un résumé de l'histoire. Une jeune fille passionnée de littérature nommée Rose-Hélène rencontre le célèbre Cyrano de Bergerac avec qui elle liera une forte amitié. Elle l'aidera à traverser les obstacles du 21e siècle. Ensemble, perceront-ils le mystère de leur rencontre? Cyrano parviendra-t-il à retourner au 17e siècle? C'est sûr, ces deux personnes, bien qu'issues de deux époques différentes, sont liées. Ce roman va entraîner le lecteur à la rencontre de personnages attachants et spéciaux, dont les valeurs humaines comme l'amitié, l'amour, le courage, croire en soi et en ses rêves sont importantes. Mon avis, j'ai beaucoup aimé ce livre, je l'ai lu pour la première fois dès sa sortie en 2021. J'étais en CE1 et j'ai tout de suite accroché. C'est une histoire tellement prenante qu'on ne veut plus poser le livre. C'est une alliance parfaite entre les récits classiques et les romans modernes. Merci de m'avoir écouté, c'était Lily avec mon ami Cyrano sur Radio de la Save. À bientôt!

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2: Merci de rester avec nous à l'écoute de RFI, les midis à Paris et 10h en temps universel. Le journal, c'est tout de suite avec vous. Gilles Moreau, Gilles, bonjour.
3: Bonjour Caroline Paré, bonjour à tous. Dans l'actualité, des accrochages entre Iraniens et Américains malgré d'apparents progrès dans les négociations pour amener la paix au Moyen-Orient. Des frappes ont visé des sites de missiles en Iran. Les Iraniens, eux, auraient abattu un drone américain. L'épidémie d'Ebola dans l'est de la RDC, elle est extrêmement grave et difficile à gérer, selon le patron de l'OMS, attendu sur place ce mardi. En France, le gouvernement va présenter un projet de loi sur la protection de l'enfance dans un contexte de violence sexuelle dans le périscolaire à Paris. Il était considéré comme le dernier des géants du jazz américain. Sonny Rollins disparaît à l'âge de 95 ans. La Chine appelle les parties concernées au respect du cessez-le-feu. Elle l'a fait savoir ce matin. Elle annonce par les États-Unis de frappes sur des sites de missiles dans le sud de l'Iran. De leur côté, les gardiens de la révolution disent avoir abattu un drone américain qui essayait d'entrer dans l'espace aérien iranien. Au Moyen-Orient, donc, la trêve est malmenée malgré d'apparents progrès dans les négociations. C'est l'un des points de blocage actuellement. L'Iran réclame le déblocage rapide d'une partie de ses fonds gelés à l'étranger. En particulier, la République islamique est dans l'impossibilité d'accéder à ces revenus issus du pétrole. Les sommes sont détenues dans des banques un peu partout dans le monde et le manque à gagner s'élèverait à des milliards de dollars. Il en est question, Aurélien Devernois, lors d'une visite actuellement au Qatar d'une délégation iranienne.
4: La présence du gouverneur de la Banque centrale iranienne dans la délégation viserait en effet à obtenir le déblocage de tout ou partie de 6 milliards de dollars actuellement gelés dans un établissement financier de l'Émirat. Il s'agit de revenus pétroliers transférés en 2023 depuis la Corée du Sud, l'un des plus gros clients de l'Iran, suite à un accord de transfert de prisonniers entre Téhéran et Washington. Mais l'Iran avait vu ses fonds de nouveau bloqués quelques mois plus tard après les massacres du Hamas en Israël, le pays étant l'un des financiers du groupe islamiste palestinien. Téhéran souhaiterait le transfert de ses fonds dès la première étape de l'éventuel accord avec les États-Unis, l'Iran ayant beaucoup souffert ces derniers mois de son manque de devises. L'interdiction d'accès à ses avoirs détenus à l'étranger est depuis longtemps un des outils principaux de pression sur l'Iran. Il avait été utilisé entre 1979 et 1981 lors de la crise des otages américains, puis de nouveau dans les années 2000 et 2010 lors des négociations sur le nucléaire iranien. Après la signature de l'accord de 2015, Téhéran avait théoriquement recouvré cet accès, mais en se retirant du deal en 2018, Donald Trump avait provoqué un nouveau blocage des fonds.
3: Aurélien Devernois du service économie de la rédaction. Le Sénégal est un pays sûr et viable et entend le rester. C'est la toute première déclaration du nouveau Premier ministre sénégalais Amadou Al-Aminou Mohamed Lo. Cet ancien de la Banque centrale des États d'Afrique de l'Ouest a été nommé par le président Bassirou Diomaye Faye en remplacement d'Ousmane Sonko qui lui a été limogé, qui pourrait prendre la présidence de l'Assemblée nationale. On en reparle plus en détail dans le journal de 13h. Également dans l'actualité africaine, l'épidémie d'Ebola dans l'est de la RDC. Elle est extrêmement grave et difficile à gérer, selon le patron de l'OMS, le docteur Tedros, attendu sur place ce mardi. Écoutons maintenant Mahmoud Ali Youssef, le président de la commission de l'Union africaine. Pour lui, cette épidémie rappelle une vérité fondamentale. La sécurité sanitaire est désormais une question de souveraineté, de stabilité économique, de paix et sécurité continentale.
5: L'Afrique ne peut plus rester vulnérable face aux crises sanitaires répétitives. Il est inacceptable que 19 ans après l'identification du virus Ebola Bundibugyo, le monde ne dispose toujours ni de vaccins homologués, ni de traitements spécifiques contre cette souche, car cette maladie n'a pas touché le monde occidental. Cette réalité doit nous interpeller collectivement. Nos populations ne doivent plus dépendre exclusivement des priorités, des financements, des chaînes d'approvisionnement et des capacités de production d'autres régions du monde pour protéger leur santé et leur vie. C'est pourquoi cette crise doit accélérer notre agenda de souveraineté sanitaire africain. Cette épidémie doit également être un signal d'alarme pour renforcer nos investissements dans la préparation aux pandémies. Nous devons accélérer le développement des instituts nationaux de santé publique, les centres d'opération d'urgence, les systèmes de surveillance, la génomique, les personnels de santé communautaire et surtout les capacités africaines de recherche, d'innovation et de fabrication locale.
3: Mahmoud Ali Youssef, président de la commission de l'Union africaine. Les derniers bilans, eux, n'ont pas évolué. Près de 1000 cas suspects dans l'est de la RDC et plus de 200 morts potentiellement liés au virus Ebola. Il fait très chaud en Arabie Saoudite, c'est même par des températures caniculaires, au moins 45 degrés Celsius, que les musulmans poursuivent le Hajj, le grand pèlerinage annuel. Plus d'un million et demi d'entre eux devaient prier aujourd'hui sur le mont Arafat, étape phare de ce Hajj. C'est sur cette colline, située à environ 20 km de la Mecque, que le prophète Mahomet aurait prononcé son dernier sermon. En France, les révélations sur des cas de violence, notamment de violence sexuelle, se sont multipliées dans ce qu'on appelle le périscolaire, temps qui correspond au temps passé par l'enfant à l'école, mais en dehors des heures de classe. Désormais, certains doivent s'expliquer devant la justice, comme ce trentenaire, ex-animateur, jugé à partir d'aujourd'hui à Paris. Il est accusé d'agression sexuelle sur 7 enfants d'une école maternelle. C'est le premier procès public depuis les récentes révélations. Baptiste Coulon.
6: C'est le refus des enfants de retourner à l'école qui alerte les parents, se remémore Anna Kopp, avocate de 6 familles dans ce dossier.
7: Des enfants qui sont totalement opposés et qui pleurent sur le trajet à la maison quand les parents viennent les chercher. Et ça commence toujours comme ça.
6: Du haut de leurs 3 ou 5 ans, ils décrivent les agressions qu'ils subissent. La parole se libère progressivement, explique Rebecca Royer, l'autre avocate des familles.
8: Tous les enfants ont dénoncé des faits extrêmement similaires qui se passaient toujours au même endroit, au même moment, venant du même animateur.
6: Les parents réagissent immédiatement. Plusieurs plaintes sont déposées et l'animateur est rapidement suspendu. Mais Rebecca Royer regrette qu'un premier signalement, 8 mois avant les faits dénoncés, soit resté sans réponse.
8: L'information est remontée jusqu'à la directrice du périscolaire. Et la directrice du périscolaire, donc la mairie, n'a rien fait. La seule chose qui a été faite, ça a été de déplacer cet animateur de la petite section à la moyenne section.
6: Un an après l'ouverture de l'enquête, les familles regrettent toujours le manque d'accompagnement, notamment de la mairie de Paris, expliquent les deux avocates. Avec ce procès, elles espèrent faire bouger les lignes en France et à Paris, où 84 écoles maternelles font l'objet d'enquêtes pour des suspicions de violence.
3: Baptiste Coulon, et dans ce contexte, le gouvernement français présentera demain un projet de loi sur la protection de l'enfance qui sera inscrit au Parlement dès cet été, annonce du Premier ministre Sébastien Lecornu. De l'Angleterre à l'Italie, en passant par la France, une partie de l'Europe connaît une nouvelle journée de chaleur exceptionnelle pour un mois de mai. Les températures montent depuis plusieurs jours, entraînant des records au-delà des 30 degrés Celsius. En France, on dénombre 7 décès liés à cet épisode, dont au moins 5 noyades. Le phénomène est dû à un afflux d'air chaud venu d'Afrique du Nord. Il se retrouve piégé sous les hautes pressions d'un puissant anticyclone. Le tennis à Roland-Garros, c'est sur une défaite en 5-7 que Gaël Monfils a fait ses adieux au tournoi parisien. Vaillant mais vieillissant, le Français de 39 ans s'est incliné face à son compatriote Hugo Gaston. Aujourd'hui à Roland-Garros, suite et fin du premier tour avec notamment les entrées en lice du numéro 1 mondial Yannick Sinner et de la numéro 1 française Loïs Boisson, oui, demi-finaliste l'an dernier. Un mot encore d'un accident de car ce matin en Belgique. Un car scolaire a été percuté par un train dans le nord de la Belgique. Le ministre de l'Intérieur belge annonce des victimes. Pour finir, la mort de Sonny Rollins, considéré comme le dernier des géants du jazz américain. Il s'est éteint à New York à l'âge de 95 ans. Ce saxophoniste hors pair aura participé à toutes les révolutions stylistiques du jazz dans les années 60 et 70. C'était aussi un homme de scène réputé pour ses concerts fleuves. Olivier Roger.
9: Celui que l'on surnommait le Colosse était le dernier des géants de l'âge d'or du jazz. Un âge d'or qui a vu naître les compagnons de scène de Sonny Rollins, Charlie Parker, John Coltrane ou encore Miles Davis, le trompettiste qui aurait eu 100 ans aujourd'hui. Sonny et Miles partageaient dès les années 50 la même envie de renverser la table dressée par Louis Armstrong, celle d'un jazz purement festif. Rollins est un homme curieux, il réinvente sans cesse ce qu'il est possible de faire avec un saxophone ténor. C'est la marque de l'époque, celle d'une quête constante de la nouveauté. Entre 1950 et 1960, aucun de mes albums ne se ressemble, disait-il. Rollins innove constamment, doté, il est vrai, d'une maîtrise technique hors du commun, acquise très tôt. Il a 8 ans quand ses parents lui offrent un saxophone. Ce musicien de génie est aussi un homme qui doute. Au milieu des années 70, une retraite spirituelle en Inde lui donne un second souffle et l'amène à privilégier la scène et les concerts fleuves qui deviendront sa passion, sa marque de fabrique. Il a toujours eu une oreille sur son temps et sur les modes musicales, funk ou R&B, qu'il ne suivait pas forcément, mais qu'il aimait accompagner.

0: Voilà, Sonny Rollins disparaît à l'âge de 95 ans. Emmanuel Bastide, bonjour, c'est à vous
1: pour
0: 8 milliards de voisins.
1: On vous retrouve prochain journal dans 50 minutes chez nous. Nous parlons cuisine et
2: tout à l'heure.
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1: Séance de réflexologie plantaire par automassage, organisée par le club GV Lévignac et animée par Guillaume. C'est le samedi 30 mai, de 14h30 à 15h30 et de 15h30 à 16h30. C'est à la salle Argile Lavat de Lévignac. Inscription par mail à gvlevignac@gmail.com. C'est gratuit pour les adhérents et la séance est fixée à 5€ à régler par chèque pour tous les autres participants. Jusqu'au 30 mai, la médiathèque de Lévignac vous accueille pour une exposition dans le cadre de la 25e édition du festival Mai Photographique. Une exposition du photographe amateur Henri Cassan qui vous invite à découvrir sa série Balade autour des lavoirs. C'est jusqu'au 30 mai aux heures d'ouverture de la médiathèque de Lévignac. L'association Carnaval du Pays de Cadour organise la fête du printemps les 29, 30 et 31 mai. La grande fête foraine se tiendra de 16h à 19h30 et de 20h30 à minuit. Au programme du vendredi 29 mai, 19h auberge espagnole, 21h soirée années 80 avec le DJ Johan. Au programme du samedi 30 mai, 14h, carnaval sur le thème Cap sur les îles. 14h également, concours de pétanque en doublette à la mêlée à l'ancienne gare. 20h, orchestre, trio, musicati. Et au programme du dimanche 31 mai, de 9h à 13h, marché des producteurs sous la halle. Grande fête du printemps à Cadour les 29, 30 et 31 mai. Portes ouvertes à la base de loisirs de Boucone le dimanche 31 mai de 13h à 18h30 sur le thème sport et nature en fête. Des animations et des initiations gratuites pour toute la famille, les sportifs confirmés et les amoureux de la nature. Plus d'informations sur le site internet www.boucone.fr ou bien au 05 61 85 40 10. Super Loto de la pêche, le dimanche 31 mai à 14h30, salle du Barry de Gimont. 11 parties normales, 4 parties spéciales, une partie spéciale le cocorico, 2€ le carton, 10€ la plaque de 6, 17€ la plaque de 12, 22€ la plaque de 18, carton de la chance offert à chaque joueur. 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Pour tout renseignement, contactez le 06 82 16 90 22. Super Loto de la pêche le dimanche 31 mai, 14h30, salle du Barry de Gimont.
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2: Je m'appelle Claire Gatineau, j'arrive de Bruxelles. Je viens en résidence ici pour écrire une pièce de théâtre, mais je suis aussi réalisatrice de création sonore et radiophonique. Un peu pour la première fois, j'essaye d'écrire une pièce de théâtre dans laquelle il pourra y avoir des paysages sonores. Donc on est dans le hameau de Parlage, qui est à quelques kilomètres de Lodève, dans le département de l'Hérault. J'ai écrit une pièce de théâtre qui s'appelle « Au-dessus de la plaine », qui a été éditée par la maison d'édition « L'espace d'un instant ». Et Dominique Dolmieux s'occupe ici du théâtre dans la forêt. Et il m'a invité il y a une grosse année à venir en résidence ici pour écrire une autre pièce de théâtre. J'essaye d'aller faire des enregistrements, des prises de son dans la forêt, autour, dans la région, pour à un moment donné dans l'histoire, qu'il puisse avoir à la fois du texte qui sera lu ou joué dans cette pièce de théâtre, mais qu'il y ait des paysages sonores qui aient un rapport avec cette histoire. Des paysages très bruissonnants, je ne sais pas quel est le mot quand on entend beaucoup de mouches. J'ai beaucoup de paysages où on entend au loin les voitures ou les avions, donc on a cette sensation d'espace. On perçoit que l'espace est très vaste et qu'on est loin de la circulation. Des gros plans d'oiseaux, par exemple. Et puis je suis venue avec ma sonothèque, dans laquelle j'ai aussi beaucoup de choses avec lesquelles je vais pouvoir écrire le son. Par exemple, je sais qu'il y a un personnage d'homme qui traverse une forêt avec deux enfants et j'aimerais pouvoir enregistrer des déplacements dans la forêt, donc les pas de trois personnes et qui ne vont pas se déplacer pareillement. J'aimerais bien avoir un enregistrement de nuit, donc on va aller à 1h du matin, minuit, 1h du matin, s'asseoir en hauteur dans la forêt pendant une longue durée, laisser tourner l'enregistreur et voir s'il se passe des choses. En fin de résidence, j'aurais passé presque 2 mois à écrire. C'est très peu pour moi. Donc la sortie de résidence, je la considère comme un temps de présentation d'un objet qui n'est pas terminé. Ça va prendre la forme d'une lecture. Je vais lire en compagnie de deux enfants et de Dominique Dolmieux. Je vais diffuser aussi les paysages sonores qui parfois vont être écoutés seuls et parfois vont être en fond de ce qui va se dire dans la pièce de théâtre.
3: Ce numéro de 180 secondes a été réalisé par Radio Pays d'Hérault pour l'Assemblée régionale des radios associatives dans le cadre d'un partenariat avec la région Occitanie, Pyrénées, Méditerranée.
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4: Bonjour et bienvenue sur Radio de la Save 102.8. Aujourd'hui, nous allons vous parler des femmes inspirantes. On va découvrir une grande scientifique encore trop méconnue, Lise Meitner, qui nous sera présentée par Luca. Bonjour Luca.
5: Bonjour Théo.
4: Alors Luca, tu es élève au collège Françoise Héritier, c'est bien ça?
5: Oui.
4: Qui était Lise Meitner?
5: Lise Meitner était une physicienne née en 1878 à Vienne. À une époque où les femmes avaient peu accès aux études, elle réussit à obtenir un doctorat en physique et devient une pionnière dans son domaine.
4: Sur quoi travaillait-elle?
5: Elle s'intéressait à la radioactivité et à la structure de l'atome. Elle a longtemps collaboré avec le chimiste Otto Hahn pour étudier les réactions nucléaires.
4: Qu'est-ce que la radioactivité?
5: La radioactivité, c'est le phénomène physique par lequel des noyaux d'atomes instables se transforment spontanément en d'autres atomes en émettant des rayonnements, c'est-à-dire des particules de matière.
4: A-t-elle reçu un prix Nobel?
5: Non, et c'est l'une des grandes injustices de l'histoire des sciences. En 1944, le prix Nobel de chimie est attribué uniquement à Otto Hahn, sans reconnaître le rôle essentiel de Lise Meitner.
4: Quelle était sa position sur la bombe atomique?
5: Elle a toujours refusé de participer à des recherches militaires. Elle a été profondément attachée à une utilisation pacifique de la science.
4: Lise Meitner a-t-elle eu d'autres prix que le prix Nobel?
5: Oui, malgré qu'elle a été nommée 3 fois pour le prix Nobel, elle ne le recevra jamais, mais elle obtient 21 autres distinctions comme le prix Enrico Remi en 1967.
4: Bien, et merci Luca pour toutes ces informations sur Lise Meitner. Et à bientôt pour de nouvelles capsules sur Radio de la Save 102.8.

bienvenue dans la Minute Peps de Cindy. Chers auditeurs, je dispose d'une minute pour illuminer votre journée. Défi relevé, c'est parti. S'il vous arrive de vous sentir spectateur de votre vie, rassurez-vous, il est possible d'y remédier. La vie, je le crois, doit être perçue comme une grande aventure et pour en tirer le meilleur, il nous revient de l'entreprendre activement. Aussi, voici pour vous deux exercices imparables pour prendre les rênes de votre existence. Exercice numéro 1. Chaque matin, écrivez sur un petit calepin trois choses pour lesquelles vous êtes reconnaissant. Cela peut être aussi simple qu'un rayon de soleil, un bon petit déjeuner ou une place assise dans le métro. Cet exercice vous aidera à commencer la journée du bon pied dans un esprit ouvert aux opportunités. Exercice numéro 2. Chaque soir, avant de vous coucher, prenez 5 minutes pour planifier une activité enthousiasmante pour le lendemain. Que ce soit le simple fait d'essayer une nouvelle recette, de vous promener dans un lieu que vous chérissez ou d'aller boire un verre avec un ami d'enfance, optez pour une activité qui vous offre de rayonner. Vous voilà, je l'espère, motivé pour introduire au cœur de vos journées de petits rituels capables de faire vos yeux briller. Belle journée à vous, pleine de peps et d'entraînement.

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1: Bonjour, nous revoilà avec un polar de Josiane Saint-Laurent qui est édité aux Presses littéraires et cette fois je vous présente « Sombre nuit blanche ». L'histoire de l'Iskandel, qui est capitaine à la brigade des mineurs. Donc on saura pourquoi évidemment au fil du livre, parce que c'est un polar. Et il s'avère que Lise, elle est contactée avec beaucoup d'insistance par son ancien compagnon, qui lui dit que sa fille a disparu. Étant séparée de la maman, c'est la maman qui devait ramener la fille, et la petite, après son tour de garde, hein, il se trouve qu'elle a disparu, elle ne revient pas, on ne trouve pas la maman. Et là, comme la capitaine ayant vécu avec ce monsieur et ayant connu la petite, évidemment, fait passer ça en priorité. Elle prend des congés pour aller mener l'enquête, discrètement et personnellement. Et là, on va partir, on va naviguer entre la ville rose, les plages de Carmont, avec beaucoup d'intrigues, avec des choses bizarres qui se passent. Évidemment, quand ça touche des mineurs, c'est toujours encore plus poignant. Et on va découvrir que... Ben, je ne vous dis pas la fin, évidemment, hein, puisque c'est un polar. Non, c'est un gag, je ne vous dis pas la fin. En tout cas, ce que je peux sortir, c'est qu'on ne connaît jamais vraiment bien les gens si on ne s'en donne pas la peine. Voilà. Donc, Sombre nuit blanche de Josiane Saint-Laurent aux Presses littéraires.
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1: Séance de réflexologie plantaire par automassage, organisée par le club GV Lévignac et animée par Guillaume. C'est le samedi 30 mai, de 14h30 à 15h30 et de 15h30 à 16h30. C'est à la salle Argile Lavatte de Lévignac. Inscription par mail à gvlevignac@gmail.com. C'est gratuit pour les adhérents et la séance est fixée à 5€ à régler par chèque pour tous les autres participants. Jusqu'au 30 mai, la médiathèque de Lévignac vous accueille pour une exposition dans le cadre de la 25e édition du festival Mai Photographique. Une exposition du photographe amateur Henri Cassan qui vous invite à découvrir sa série Balade autour des lavoirs. C'est jusqu'au 30 mai aux heures d'ouverture de la médiathèque de Lévignac. L'association Carnaval du Pays de Cadour organise la fête du printemps les 29, 30 et 31 mai. La grande fête foraine se tiendra de 16h à 19h30 et de 20h30 à minuit. Au programme du vendredi 29 mai, 19h auberge espagnole, 21h soirée années 80 avec le DJ Johan. Au programme du samedi 30 mai, 14h, carnaval sur le thème Cap sur les îles. 14h également, concours de pétanque en doublette à la mêlée à l'ancienne gare. 20h, orchestre trio Musicati. Et au programme du dimanche 31 mai, de 9h à 13h, marché des producteurs sous la halle. Grande fête du printemps à Cadour les 29, 30 et 31 mai. Portes ouvertes à la base de loisirs de Boucone le dimanche 31 mai de 13h à 18h30 sur le thème sport et nature en fête. Des animations et des initiations gratuites pour toute la famille, les sportifs confirmés et les amoureux de la nature. Plus d'informations sur le site internet www.boucone.fr ou bien au 05 61 85 40 10. Super Loto de la pêche, le dimanche 31 mai à 14h30, salle du Barry de Gimont. 11 parties normales, 4 parties spéciales, une partie spéciale le cocorico, 2€ le carton, 10€ la plaque de 6, 17€ la plaque de 12, 22€ la plaque de 18, carton de la chance offert à chaque joueur. 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Pour tout renseignement, contactez le 06 82 16 90 22. Super Loto de la pêche le dimanche 31 mai, 14h30, salle du Barry de Gimont.
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1: Bonjour, bonjour, soyez les bienvenus dans votre émission qui parle musique sur Radio de la Save. Moi c'est Tessa et que vous soyez en voiture ou bien tranquillement à la maison, je suis ravie de vous accompagner pendant une heure en chanson. Au programme, vos rubriques préférées, éphémérides, reprises, coups de cœur ou encore histoire de chanson. Une chose est sûre, la musique est bonne sur Radio de la Save. Et on commence comme toujours avec notre nouveauté du jour, ça s'appelle Tu restes là, c'est sorti vendredi et c'est juste magnifique. Voici Jeanne en nouveauté dans votre émission Le Studio. 3.

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1: Allez, dans votre émission qui parle musique, direction maintenant notre éphéméride musicale du jour. Et on commence ce flashback avec une anecdote.

C'était le 26 mai 1990, il y a 36 ans tout pile aujourd'hui. Ce jour-là, c'était la toute première fois dans l'histoire de la musique que le top 5 des ventes de singles dans le monde était entièrement occupé par des femmes. On y retrouvait Madonna, Sinéad O'Connor, Hurt, Wilson Phillips ou encore Janet Jackson. Girl Power. Allez, direction maintenant nos anniversaires du jour et on commence avec celui d'une chanson.

Smoke on the Water des Deep Purple. Ce tube inspiré de l'incendie du casino de Montreux est sorti le 26 mai 73. Il fête donc aujourd'hui ses 53 ans. En ce 26 mai, on souhaite également un très joyeux anniversaire à Lenny Kravitz. Il est né le 26 mai 64 à New York. Il souffle sa 62e bougie et on célèbre ça comme il se doit au son de son magnifique morceau I'll Be Waiting dans votre émission Le Studio. Voici Lenny Kravitz.

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1: Allez, dans votre émission qui vous dit tout sur la musique d'hier et d'aujourd'hui, il est maintenant l'heure de l'original et la reprise. L'original aujourd'hui, c'est un tube assez récent puisque c'est Save Your Tears de The Weeknd.

sorti en 2020 sur l'album After Hours, qui est l'un des disques qui a le plus marqué la décennie. Save Your Tears, c'est un titre qui mélange parfaitement une ambiance pop rétro très années 80 et des paroles beaucoup plus sombres. Derrière cette mélodie très entraînante, The Weeknd raconte surtout les regrets d'une histoire d'amour ratée. Il reconnaît avoir fait souffrir la personne qu'il aimait et réalise trop tard qu'il a tout gâché. C'est ce contraste entre une musique presque festive et des émotions assez tristes et nostalgiques qui a touché autant de monde. Le titre a aussi marqué les esprits grâce à son clip dans lequel on voit The Weeknd avec un visage transformé par une chirurgie esthétique qui, on va dire, exagérée. C'est une manière pour lui de critiquer l'obsession de l'apparence à Hollywood. Save Your Tears a évidemment connu un énorme succès à l'international, surtout après la sortie du remix avec Ariana Grande. Aujourd'hui encore, c'est l'un des titres les plus emblématiques de The Weeknd et de la décennie 2020. Je vous propose très vite de parler reprise dans votre émission Le Studio. Mais avant, on se plonge dans l'original. Voici The Weeknd sur Radio de la Save, Save Your Tears.

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1: Vous l'aurez compris au programme aujourd'hui dans votre émission Le Studio, on revisite Save Your Tears de The Weeknd. Et pour ça, je vous propose une version totalement revisitée par le duo allemand Milky Chance, connu pour leur style indie folk, qui se sont appropriés ce tube en lui donnant une ambiance beaucoup plus douce, beaucoup plus mélancolique. Fini les grosses sonorités pop rétro de l'original, ici place aux guitares acoustiques, aux textures plus organiques et à une interprétation qui est beaucoup plus intime. Ce qui fonctionne, c'est qu'elle met encore plus en avant la tristesse des paroles, là où l'original donne envie de danser malgré la nostalgie. Milky Chance pousse la nostalgie jusqu'au bout avec quelque chose de beaucoup plus contemplatif, j'ai envie de dire. C'est chaleureux, c'est minimaliste et c'est surtout encore une reprise qui nous prouve qu'un grand morceau peut complètement changer de visage selon l'univers de la personne qui l'interprète. Donc voilà, je trouve que c'est super réussi. Voici Milky Chance sur Radio de la Save, Save Your Tears.

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2: Aujourd'hui, dans mon coup de cœur, je vous propose d'écouter le tout nouveau morceau de l'artiste local Paolo. Il est toulousain d'adoption, il est arrivé ici en 2019 pour ses études. Il a grandi en Afrique de l'Ouest et il a fait des études dans les énergies renouvelables. Et en parallèle de tout ça, il écrit, il fait de la musique et franchement, je suis fan de ce qu'il propose. Vendredi, là, il a sorti un nouveau single, un nouveau titre qui s'appelle « Nouveau Rodéo ». Et franchement, c'est vraiment mon coup de cœur du moment, je l'ai écouté en boucle tout le week-end. C'est un morceau qui est très nostalgique, mais c'est une nostalgie un petit peu aérienne, j'ai envie de dire. Je trouve que c'est super pour l'été, en fait. Franchement, vous l'écoutez en voiture, fenêtre grande ouverte avec le vent dans les cheveux et c'est juste parfait. C'est introspectif, c'est acoustique, organique, mais aussi dynamique. Bref, c'est pile ce qu'il nous faut pour cette période de l'année. Et on a vraiment, vraiment de la chance d'avoir des artistes locaux aussi talentueux. J'espère que ça va vous plaire. Voici Paolo sur Radio de la Save. Ça s'appelle Nouveau Rodéo.

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1: Derrière le son, il y a toujours une histoire. Et le son qui nous intéresse aujourd'hui voit collaborer deux grandes voix, celle de Freddie Mercury et celle de David Bowie, Zoom sur Under Pressure. Au début des années 80, les popstars qui collaborent ensemble, c'est très bon pour le business. Mais contrairement à ce qu'on pourrait penser, ce n'est pas comme ça que commence cette histoire. On est en 81 en Suisse, Queen est en session d'enregistrement dans un studio à Montreux et le bassiste John Deacon n'arrête pas de jouer en boucle ça. Le jour de cette session d'enregistrement, David Bowie est également à Montreux pour des projets et décide de passer rendre visite à Queen en studio. Pour s'amuser un peu, Freddie propose au chanteur de faire les chœurs sur un titre, Cool Cat pour ne pas le citer, mais finalement ça ne le fait pas du tout, Bowie ne veut absolument pas de sa voix sur cette chanson, il propose plutôt de créer quelque chose tous les cinq. Il décide alors de jammer tous ensemble, ce qui veut dire faire de la musique en improvisant, tout ça autour de la ligne de basse créée par John Deacon quelques heures plus tôt. D'ailleurs, quand on écoute le début de la chanson, on entend bien que Freddie est clairement en train d'improviser. Au final, cette session d'improvisation nous a donné Under Pressure. Brian May, le guitariste, avouera même plus tard qu'il n'était pas forcément d'accord au départ pour cette collaboration avec David Bowie. Il pensait que sa voix ne matcherait pas avec celle de Freddie et que le combat d'ego serait peut-être un peu trop gros. Alors certes, combat d'ego il y a eu, il paraît que les sessions d'enregistrement ont été insupportables pour tout le monde à cause des deux chanteurs, mais ça valait le coup parce que la chanson est top et vocalement, bah, ça les a motivés à se surpasser. Côté paroles, c'est Bowie qui s'est chargé du texte. Ici, les deux nous chantent la pression du quotidien et contre cette pression, ils ont une seule solution, l'amour.

La version finale d'Under Pressure est prête en octobre 81, mais ni David Bowie ni Queen n'en est vraiment satisfait. Selon eux, elle est loin de ressembler à une version finale, ça fait encore un petit peu trop de jam. Ils hésitent beaucoup avant de la publier, mais finalement le single sort. La suite, vous la connaissez, c'est un immense carton à travers le monde et la spontanéité du moment y est sûrement pour quelque chose. Under Pressure, c'est donc une collaboration atypique, comme on les aime.

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1: Allez, votre émission Le Studio, c'est déjà fini pour aujourd'hui. Je vous dis à très vite sur Radio de la Save pour parler musique. D'ici là, prenez soin de vous et surtout n'oubliez pas, la musique guérit tous les maux.

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2: Bonjour à toutes et à tous, soyez les bienvenus si vous nous rejoignez à l'écoute d'RFI en direct de Paris, il est 18h.
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2: Il est 16h en temps universel et à Bamako, nous sommes le mardi 26 mai. Au sommaire de cette édition, au Liban, pour la première fois, Israël appelle à évacuer la ville de Nabatieh. Grande ville du sud Liban, notre correspondant nous attend. Au Sénégal, 4 jours après avoir été renvoyé par le président Bassirou Diomaye Faye, Ousmane Sonko a été élu ce matin président de l'Assemblée nationale. Dans ce journal aussi, sur une grande partie du continent européen, une chaleur intense et inédite s'abat. Un dernier mot de tennis. À Roland-Garros, le jeune français Moïse Kouamé a fait une entrée fracassante dans ce tournoi en battant l'ancien numéro 3 mondial Marin Cilic. Dans un instant, nous nous intéresserons à la française Loïse Boisson qui vient d'entrer en lice. Voilà pour les titres, soyez les bienvenus. Mais commençons ce journal au Mali, où l'on prépare en ce moment la Tabaski, comprendre la fête du mouton. Cette grande fête musulmane est appelée aussi l'Aïd el-Kébir dans les pays arabes. Cette année, le blocus de Bamako complique grandement l'organisation de la Tabaski. Les djihadistes empêchent les marchandises d'entrer dans la capitale malienne. David Bachet, bonjour.
4: Bonjour Adrien, bonjour à tous.
2: Une situation très difficile à vivre pour les familles.
4: Et aussi pour les éleveurs, acheminer ces moutons à Bamako, les amener dans la capitale malienne, c'est beaucoup de difficultés et le risque de tout perdre à cause des djihadistes, explique un économiste malien. Beaucoup d'éleveurs ont préféré exporter, les vendre dans les pays voisins. C'est ce que confirme un important acteur de la filière viande, un professionnel. Ceux de Kaï, Nara, Nioro ou Kita, des villes maliennes, ont souvent mené leurs bêtes vers le Sénégal et la Mauritanie. Ceux de Mopti, vers la Côte d'Ivoire, détaille encore cette source. Mais cela a un coût significatif, ça coûte cher. Surtout quand le blocus, l'action des djihadistes, oblige à payer le carburant au marché noir. Et de conclure, cette Tabaski, c'est une catastrophe pour les éleveurs. Pour les familles aussi, confrontées à des prix qui ont explosé, qui ont grimpé. Les années passées, on pouvait trouver des moutons à 50 ou 75 000 francs CFA. Cette année, il n'y a rien en dessous de 120 000 francs, le premier prix pour un petit mouton. Les oignons, le poisson, le lait ont aussi augmenté. Quant à l'électricité, c'est le statu quo, ça n'a pas bougé. Une quinzaine d'heures de courant par jour seulement, jusqu'à 2 ou 3 jours entiers, une quinzaine d'heures de coupure d'électricité par jour, et jusqu'à 2 ou 3 jours entiers d'affilée dans certains quartiers de la capitale. Selon un communiqué du gouvernement, un nouveau convoi de plus de 600 camions citernes chargés de carburant a pu entrer dans la capitale samedi, sous escorte militaire, accompagné de l'armée. C'est ce qui a suscité l'espoir d'une amélioration pour le jour de la fête demain.
2: Les précisions de David Bachet. Merci David. La fête de la Tabaski sera célébrée demain, mercredi. Comme un air de revanche politique au Sénégal, Ousmane Sonko n'a pas dit son dernier mot. Il a été élu à la mi-journée président de l'Assemblée nationale sénégalaise. Le président de la République avait mis fin à ses fonctions de Premier ministre il y a 4 jours. Ousmane Sonko n'est plus le chef du gouvernement, mais il a été élu aujourd'hui avec 132 voix. Il devient ainsi la deuxième personnalité de l'État. Je n'utiliserai pas cette responsabilité pour organiser le chaos dans le pays, a déclaré le nouveau président de l'Assemblée nationale sénégalaise. 18h04 à Paris, autre grand titre, la situation au Liban. L'armée israélienne poursuit ses attaques sur le sud Liban. Hier encore, un violent bombardement israélien contre une localité du sud de la plaine de la Bekaa a fait, selon encore un bilan provisoire, 11 morts, 15 blessés. De son côté, le Hezbollah continue d'attaquer des positions israéliennes. Nous retrouvons en direct du Liban Paul Khalife. Bonjour.
5: Bonjour Adrien, bonjour tout le monde.
2: Vous êtes l'un des correspondants des RFI au Liban, Paul. Aujourd'hui, 26 mai, les Israéliens ordonnent l'évacuation, demandent expressément aux habitants de quitter la grande ville de Nabatieh.
5: Oui, Nabatieh est la deuxième ville du sud Liban en termes de population avec plus de 120 000 habitants. Lors de la guerre de 2024, le célèbre souk, le marché historique, avait été presque entièrement détruit. Les dégâts sont encore plus importants aujourd'hui. Des quartiers résidentiels ont été démolis et sont désormais inhabitables. Nabatieh fait partie des quatre plus grandes villes du sud Liban, ciblées par Israël. Khiyam, qui comptait une trentaine de milliers d'habitants, est située à 6 km de la frontière, face à la localité israélienne de Metulla. Elle est totalement détruite et vidée de sa population. Bint Jbeil, à 5 km de la frontière, dans le secteur central du sud Liban, a été le théâtre de combats rapprochés acharnés. Après son occupation, dans la deuxième moitié d'avril, les Israéliens ont procédé à des destructions systématiques à l'aide d'explosifs ou de bulldozers lourds, ces fameux D9. Il ne reste plus aucun des 30 000 habitants. Khiyam et Bint Jbeil se trouvent au cœur de la zone tampon, établie unilatéralement par Israël dans le sud Liban. Elles sont en grande partie rasées. La ville côtière de Tyr, elle, n'est pas inclue dans cette zone. La cité antique, qui se trouve à 25 km de la frontière, est la plus grande en termes de population avec 150 000 habitants. L'armée israélienne a ordonné son évacuation le 22 mai, avant de commencer de violents pilonnages qui ont réduit en ruines des quartiers entiers.
2: Merci beaucoup Paul Khalife, en direct du Liban pour RFI. Près d'une semaine après la diffusion d'une vidéo par le ministre israélien de la Sécurité nationale, où l'on voit l'arrestation de militants de la flottille pour Gaza, des hommes, femmes agenouillés, menottés et maltraités. Eh bien, une semaine après, nous apprenons cet après-midi que le Premier ministre Sébastien Lecornu a annoncé devant les députés français la possibilité de porter l'affaire en justice.
6: Puisqu'il s'agit de ressortissants français, nous n'excluons pas une saisine de notre propre justice sur l'ensemble des agissements tels qu'on a pu les constater sur cette vidéo. Car par définition, on ne peut pas s'en prendre à des citoyens français en toute impunité et sans réaction. Enfin, il est indispensable d'aller plus loin dans les mesures de sanctions, notamment parce que c'est le cadre opérant et utile, qu'est le cadre de l'Union européenne.
2: Des propos recueillis par Brieux-Baucher. Une bonne partie de l'Europe frappée par des températures de l'air très élevées pour la saison. En France, 13 départements de l'ouest du pays seront placés demain mercredi en vigilance orange canicule. La France qui a battu un nouveau record de chaleur pour un mois de mai ce mardi, nous indique à l'instant Météo France. Dans l'actualité française, la remise en liberté de l'ancien PDG de l'entreprise Lafarge, Bruno Lafont, et son bras droit, Christian Hérault. Les deux hommes avaient été condamnés il y a un mois et demi pour financement du terrorisme en Syrie. Pour retrouver la liberté, ils devront payer chacun une caution de 90 000 et 100 000 euros et ont interdiction de quitter le territoire national. Le casse du musée du Louvre, bientôt au cinéma. Le spectaculaire vol de bijoux en octobre dernier dans le plus grand musée au monde va être l'objet d'un film réalisé par Romain Gavras. Alors ni le titre, ni la date de sortie, ni le nom des acteurs pour ce film n'ont encore été annoncé. Refermons ce journal à Roland-Garros, où se poursuivent les internationaux de France de tennis. La fin des matchs du premier tour sont à l'honneur aujourd'hui. Éric Mamrut, vous êtes sur place. Vous suivez l'entrée en lice de Loïse Boisson, la Française qui s'était révélée l'an passé en atteignant les demi-finales du tournoi.
7: Effectivement, Loïse Boisson, que l'on n'a pas vu beaucoup depuis sur des cours de tennis professionnels. Donc après cette incroyable demi-finale ici même l'an dernier à Roland-Garros, elle avait remporté dans la foulée un tournoi à Hambourg, mais ensuite avait été sérieusement perturbée par de nombreuses blessures à la cuisse puis à l'avant-bras droit. Résultat, ce n'est qu'au mois d'avril dernier qu'elle est revenue sur le circuit, ne jouant que très peu. ne gagnant que très peu, une seule victoire en 4 matchs. Elle manque donc de repères, de rythme. Et on le voit, c'est compliqué face à son adversaire du jour, la Russe Anna Kalinskaya, 24e mondiale. La Russe mène 6-2, 3-1. C'est compliqué pour les Boissons.
2: Éric Mamrut pour nous faire vivre ce tournoi de tennis de Roland-Garros. RFI à Paris, 18h10.
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8: Soyez les bienvenus sur Radio de la Save. C'est l'heure de retrouver Alain Jeanne pour votre émission Chut, on écoute la télé, le talk show radio sur Radio de la Save 102.8, la fréquence de votre vallée. 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
10: Bonsoir à tous et ravi de vous retrouver pour cette deuxième quotidienne de la journée sur Radio de la Save. Chut, on écoute la télé, la quotidienne avec d'abord le programme télé de votre soirée de ce mardi, l'Infomédia. Et puis on va également vous dévoiler notre coup de cœur DVD VOD de cette semaine. Alors c'est parti.
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10: Et on démarre tout de suite avec votre soirée télé de ce mardi 26 mai. Ce soir sur TF1, c'est Koh-Lanta avec de nouveaux volets présentés par Denis Brognard. Et puis sur France 2, rendez-vous en terre inconnue avec un deuxième numéro présenté par Laurie Tillman ce coup-ci, qui va emmener Stéphane de Groot en Amazonie chez les Wodja. Et puis sur France 3, Alexandra L avec rediffusion d'épisodes Message pour l'éternité. Sur Canal+, ça sera le film de Stéphane de Moustier, l'inconnu de la Grande Arche. Et puis sur France 4, ça sera le film de Maïwenn, Adé avec Fanny Ardant et Louis Garrel. Sur France 5, enquête de santé présentée par Marina Carrère d'Anco sur les pouvoirs insoupçonnés de la nature. Et puis sur Arte, ce soir, Rideau de fer, l'occupation soviétique, un documentaire. Sur LCP, le documentaire La liberté ne meurt jamais, chronique ukrainienne de Damien Castera. Sur W9, état de choc présenté par Stéphanie Renouvin. Sur Gulli, les crottes 2, une nouvelle ère. Et puis ce soir, sur Ces stars, 100 jours avec les pompiers de Provence. Sur TFX, le film Apprenti Parent. Sur TF1, série film Camping Paradis avec l'épisode Maman en grève. Et sur Sister, Wash Hour. Sur RMC Découverte, le documentaire Notre-Dame de Paris, les 10 secrets d'une cathédrale mythique. Et puis sur RMC Story, ce soir, ça sera du cinéma avec Superman Return. Et notre coup de cœur de ce soir, il va à Scène de Ménage avec un prime événement cap sur la Bretagne et direction la Bretagne pour ces couples qui se rendent sur ces terres iodées avec des motivations bien différentes les unes des autres. Et on programme un mariage, on va dire, dans la bonne humeur.
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10: Et dans l'infomédia de ce mardi, dans un numéro inédit de Laissez-vous guider, Stéphane Bern et Laurent Deutsch vont remonter le temps un siècle en arrière pour replonger dans les incroyables années folles. Diffusion mardi prochain, 21h10 sur France 2. C'est dans les années 1920 que Paris est prise d'une frénésie de fêtes et de fantaisie qui n'a qu'un but. Oubliez les horreurs de la Première Guerre mondiale. En une décennie, la capitale française se tourne définitivement vers la modernité et la société en est profondément bouleversée. Pour vous faire revivre cette effervescence, mais aussi les lendemains qui déchantent, nos deux guides très spéciaux vont faire ressurgir du passé grâce à la magie de la 3D des lieux mythiques aujourd'hui disparus. Laissez-vous guider dans le Paris des années folles comme vous ne l'avez jamais vu. Vous attend, ça sera donc mardi prochain 21h10 sur France 2. Vous pourrez retrouver en reconstitué en 3D le Balbulier, le Paris de l'après-guerre qui pense ses blessures en se jetant corps et âme dans la fête, ou encore l'ancienne gare Montparnasse. La zone, si elle symbolise aujourd'hui la fête et la légèreté, les années folles sont pourtant loin d'avoir Noir était rose pour tous les Français, ou encore l'exposition des arts décoratifs, ou encore l'usine Citroën de Javel, à l'emplacement du dernier-né des grands parcs parisiens, le parc André Citroën, se trouvait dans les années folles une gigantesque usine de construction automobile. Faut le savoir.
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10: Et notre coup de cœur DVD VOD cette semaine est consacré au film L'Affaire Bojarski de Jean-Paul Salomé avec Reda Kateb, Sarah Giraudeau et Bastien Bouillon. Yann Bojarski, jeune ingénieur polonais, se réfugie en France pendant la guerre. Il y utilise ses dons pour fabriquer des faux papiers pendant l'occupation allemande. Après la guerre, son absence d'état civil l'empêche de déposer les brevets de ses nombreuses inventions et il est limité à des petits boulots mal rémunérés jusqu'au jour où un gangster lui propose d'utiliser ses talents exceptionnels pour fabriquer des faux billets. Démarre alors pour lui une double vie à l'insu de sa famille et très vite il se retrouve dans le viseur de l'inspecteur Mathy, meilleur flic de France.
3: Go,
14: commissaire, un mot sur le braquage du fourgon de la Banque de France?
16: Je ferai tout pour envoyer les coupables en prison.
17: Pas la peine de revenir lundi, il y a des Français qui m'ont demandé, ils passent en priorité.
23: Liberté, égalité, fraternité.
24: On ne pourra pas vous aider éternellement.
26: Je peux te trouver du travail dans mon entreprise? Ou livraison, ça te dirait?
27: Papa, Yann est ingénieur.
28: Comment tu t'appelles?
29: Yann Bojarski.
28: Il paraît que t'as du talent, Yann.
30: 5 ans si tu te fais choper pour des faux papiers, 30 pour des faux billets.
31: Je crois que je n'en ai jamais vu d'aussi réussi.
32: Bouge pas!
33: J'ai une grande nouvelle à vous annoncer. Je m'installe à mon compte.
27: À la vôtre, monsieur Bojarski.
33: Règle numéro 1. Ne pas écouler plus d'un billet par boutique.
34: Ça fera 300 francs. Il est tout neuf, ce billet.
33: Règle numéro 2, rien d'ostentatoire.
27: Merci, papa.
33: Règle numéro 3, la discrétion.
35: Bojarski, qu'est-ce que t'as fait?
36: Contrôle d'identité. Mon papier, s'il vous plaît. Ouvrez votre valise.
33: Je peux t'aider?
27: Tu me caches quelque chose.
31: Donc, le mois dernier, on en a encore détecté plus de 2000.
33: Vous savez combien ça nous coûte? Tu joues à quoi, Suzanne?
27: Je veux savoir avec qui je suis.
33: Ça prendra le temps que ça prendra, mais je vais vous arrêter. Quand j'en aurai assez, j'arrêterai de moi-même.
27: Non.
33: Vous n'arrêterez jamais, parce que vous ne faites pas ça pour l'argent.
10: Et on termine, comme chaque jour, par les anniversaires de stars. On va souhaiter un joyeux

0: site internet, mais pas que, puisqu'il y a aussi nos réseaux sociaux, Facebook, Instagram, Chute, on écoute la télé. Et puis notre application pour Android aussi, Chute, on écoute la télé, qui vous permettra d'écouter directement nos émissions sur votre smartphone. Et puis vous avez bien sûr aussi la possibilité de nous écouter sur Radio Dassaf, ça c'est tous les jours, du lundi au samedi à 7h10 et 18h10 pour la quotidienne. Et puis bien sûr le lundi pour la grande hebdo de Chute, on écoute la télé de 14 à 15h où pendant une heure on décortique l'actualité culturelle de la semaine avec tous nos invités. Alors sur ce, il ne me reste plus qu'à vous souhaiter une très belle soirée à l'écoute de nos programmes sur Radio de la Save. Et je vous dis à demain matin, 7h10.
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4: Bonjour et bienvenue sur Radio de la Save 102.8. Aujourd'hui, nous allons vous parler des femmes inspirantes. On va découvrir une grande scientifique encore trop méconnue, Lise Meitner, qui nous sera présentée par Luca. Bonjour Luca.
5: Bonjour Théo.
4: Alors Luca, tu es élève au collège Françoise Héritier, c'est bien ça?
5: Oui.
4: Qui était Lise Meitner?
5: Lise Meitner était une physicienne née en 1878 à Vienne, à une époque où les femmes avaient peu accès aux études. Elle réussit à obtenir un doctorat en physique et devient une pionnière dans son domaine.
4: Sur quoi travaillait-elle?
5: Elle s'intéressait à la radioactivité et à la structure de l'atome. Elle a longtemps collaboré avec le chimiste Otto Hahn pour étudier les réactions nucléaires.
4: Qu'est-ce que la radioactivité?
5: La radioactivité, c'est le phénomène physique par lequel des noyaux d'atomes instables se transforment spontanément en d'autres atomes en émettant des rayonnements, c'est-à-dire des particules de matière.
4: A-t-elle reçu un prix Nobel?
5: Non, et c'est l'une des grandes injustices de l'histoire des sciences. En 1944, le prix Nobel de chimie est attribué uniquement à Otto Hahn, sans reconnaître le rôle essentiel de Lise Meitner.
4: Quelle était sa position sur la bombe atomique?
5: Elle a toujours refusé de participer à des recherches militaires. Elle a été profondément attachée à une utilisation pacifique de la science.
4: Lise Meitner a-t-elle eu d'autres prix que le prix Nobel?
5: Oui, malgré qu'elle a été nommée 3 fois pour le prix Nobel, elle ne le recevra jamais, mais elle obtient 21 autres distinctions comme le prix Enrico Remi en 1967.
4: Bien, et merci Luca pour toutes ces informations sur Lise Meitner. Et à bientôt pour de nouvelles capsules sur Radio de la Save 102.8.

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Bonjour, je m'appelle Lily, j'ai 14 ans et je vais vous présenter Mon ami Cyrano, un roman écrit par Maya Bégé et auto-édité sur la plateforme LibriNova. Voici son autobiographie. C'est une jeune autrice toulousaine, elle écrit depuis son plus jeune âge. Elle est passionnée de littérature et de théâtre. Admiratrice des écrits d'Edmond Rostand, elle a une passion pour Cyrano de Bergerac, qui lui a inspiré ce premier roman, qui a été quasiment écrit dans les salles d'études et couloirs du collège entre la 6e et la 5e. Écrire permet à Maya de s'exprimer et de laisser libre cours à ses idées et à ses rêves. Actuellement, elle est en licence 1 de lettres et arts. Elle a beaucoup de projets en cours. En ce moment, elle est sur la correction d'un roman jeunesse et d'un recueil de nouvelles. En parallèle, Maya vient juste de commencer un autre roman. Voici un résumé de l'histoire. Une jeune fille passionnée de littérature nommée Rose-Hélène rencontre le célèbre Cyrano de Bergerac avec qui elle liera une forte amitié. Elle l'aidera à traverser les obstacles du XXIe siècle. Ensemble perceront-ils le mystère de leur rencontre? Cyrano parviendra-t-il à retourner au XVIIe siècle? C'est sûr, ces deux personnes, bien qu'issues de deux époques différentes, sont liées. Ce roman va entraîner le lecteur à la rencontre de personnages attachants et spéciaux, dont les valeurs humaines comme l'amitié, l'amour, le courage, croire en soi et en ses rêves sont importantes. Mon avis, j'ai beaucoup aimé ce livre, je l'ai lu pour la première fois dès sa sortie en 2021. J'étais en CE1 et j'ai tout de suite accroché. C'est une histoire tellement prenante qu'on ne veut plus poser le livre. C'est une alliance parfaite entre les récits classiques et les romans modernes. Merci de m'avoir écouté, c'était Lily avec mon ami Cyrano sur Radio de la Save. À bientôt!

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1: Séance de réflexologie plantaire par automassage, organisée par le club GV Lévignac et animée par Guillaume. C'est le samedi 30 mai, de 14h30 à 15h30 et de 15h30 à 16h30. C'est à la salle Argile Lavat de Lévignac. Inscription par mail à gvlevignac@gmail.com. C'est gratuit pour les adhérents et la séance est fixée à 5€ à régler par chèque pour tous les autres participants. Jusqu'au 30 mai, la médiathèque de Lévignac vous accueille pour une exposition dans le cadre de la 25e édition du festival Mai Photographique. Une exposition du photographe amateur Henri Cassan qui vous invite à découvrir sa série Balade autour des lavoirs. C'est jusqu'au 30 mai aux heures d'ouverture de la médiathèque de Lévignac. L'association Carnaval du Pays de Cadour organise la fête du printemps les 29, 30 et 31 mai. La grande fête foraine se tiendra de 16h à 19h30 et de 20h30 à minuit. Au programme du vendredi 29 mai, 19h auberge espagnole, 21h soirée années 80 avec le DJ Johan. Au programme du samedi 30 mai, 14h, carnaval sur le thème Cap sur les îles. 14h également, concours de pétanque en doublette à la mêlée à l'ancienne gare. 20h, orchestre trio Musicati. Et au programme du dimanche 31 mai, de 9h à 13h, marché des producteurs sous la halle. Grande fête du printemps à Cadour les 29, 30 et 31 mai. Portes ouvertes à la base de loisirs de Boucone le dimanche 31 mai de 13h à 18h30 sur le thème sport et nature en fête. Des animations et des initiations gratuites pour toute la famille, les sportifs confirmés et les amoureux de la nature. Plus d'informations sur le site internet www.boucone.fr ou bien au 05 61 85 40 10. Super Loto de la pêche, le dimanche 31 mai à 14h30, salle du Barry de Gimont. 11 parties normales, 4 parties spéciales, une partie spéciale le cocorico, 2€ le carton, 10€ la plaque de 6, 17€ la plaque de 12, 22€ la plaque de 18, carton de la chance offert à chaque joueur. Nouveauté, numéro fétiche à 2€, buvette et restauration sur place. Pour tout renseignement, contactez le 06 82 16 90 22. Super Loto de la pêche le dimanche 31 mai, 14h30, salle du Barry de Gimont.
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bienvenue dans la Minute Peps de Cindy. Chers auditeurs, je dispose d'une minute pour illuminer votre journée. Défi relevé, c'est parti. S'il vous arrive de vous sentir spectateur de votre vie, rassurez-vous, il est possible d'y remédier. La vie, je le crois, doit être perçue comme une grande aventure et pour en tirer le meilleur, il nous revient de l'entreprendre activement. Aussi, voici pour vous deux exercices imparables pour prendre les rênes de votre existence. Exercice numéro 1. Chaque matin, écrivez sur un petit calepin trois choses pour lesquelles vous êtes reconnaissant. Cela peut être aussi simple qu'un rayon de soleil, un bon petit déjeuner ou une place assise dans le métro. Cet exercice vous aidera à commencer la journée du bon pied dans un esprit ouvert aux opportunités. Exercice numéro 2. Chaque soir, avant de vous coucher, prenez 5 minutes pour planifier une activité enthousiasmante pour le lendemain. Que ce soit le simple fait d'essayer une nouvelle recette, de vous promener dans un lieu que vous chérissez ou d'aller boire un verre avec un ami d'enfance, optez pour une activité qui vous offre de rayonner. Vous voilà, je l'espère, motivé pour introduire au cœur de vos journées de petits rituels capables de faire vos yeux briller. Belle journée à vous, pleine de peps et d'entraînement.

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1: Bonjour, bonjour, soyez les bienvenus dans votre émission qui parle musique sur Radio de la Save. Moi c'est Tessa et que vous soyez en voiture ou bien tranquillement à la maison, je suis ravie de vous accompagner pendant une heure en chanson. Au programme, vos rubriques préférées, éphémérides, reprises, coups de cœur ou encore histoire de chansons. Une chose est sûre, la musique est bonne sur Radio de la Save. Et on commence comme toujours avec notre nouveauté du jour. Ça s'appelle Tu restes là, c'est sorti vendredi et c'est juste magnifique. Voici Jeanne en nouveauté dans votre émission Le Studio. 3.

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1: Allez, dans votre émission qui parle musique, direction maintenant notre éphéméride musicale du jour. Et on commence ce flashback avec une anecdote.

C'était le 26 mai 1990, il y a 36 ans tout pile aujourd'hui. Ce jour-là, c'était la toute première fois dans l'histoire de la musique que le top 5 des ventes de singles dans le monde était entièrement occupé par des femmes. On y retrouvait Madonna, Sinéad O'Connor, Hurt, Wilson Phillips ou encore Janet Jackson. Girl Power. Allez, direction maintenant nos anniversaires du jour et on commence avec celui d'une chanson.

Smoke on the Water des Deep Purple. Ce tube inspiré de l'incendie du casino de Montreux est sorti le 26 mai 73. Il fête donc aujourd'hui ses 53 ans. En ce 26 mai, on souhaite également un très joyeux anniversaire à Lenny Kravitz. Il est né le 26 mai 64 à New York. Il souffle sa 62e bougie et on célèbre ça comme il se doit au son de son magnifique morceau I'll Be Waiting dans votre émission Le Studio. Voici Lenny Kravitz.

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1: Allez, dans votre émission qui vous dit tout sur la musique d'hier et d'aujourd'hui, il est maintenant l'heure de l'original et la reprise. L'original aujourd'hui, c'est un tube assez récent puisque c'est Save Your Tears de The Weeknd.

Sorti en 2020 sur l'album After Hours, qui est l'un des disques qui a le plus marqué la décennie, Savior Tears, c'est un titre qui mélange parfaitement une ambiance pop rétro très années 80 et des paroles beaucoup plus sombres. Derrière cette mélodie très entraînante, The Weeknd raconte surtout les regrets d'une histoire d'amour ratée. Il reconnaît avoir fait souffrir la personne qu'il aimait et réalise trop tard qu'il a tout gâché. C'est ce contraste

entre une musique presque festive et des émotions assez tristes et nostalgiques qui a touché autant de monde. Le titre a aussi marqué les esprits grâce à son clip dans lequel on voit The Weeknd avec un visage transformé par une chirurgie esthétique qui, on va dire, exagérée. C'est une manière pour lui de critiquer l'obsession de l'apparence à Hollywood. Savioties a évidemment connu un énorme succès à l'international, surtout après la sortie du remix avec Ariana Grande. Aujourd'hui encore, c'est l'un des titres les plus emblématiques de The Weeknd et de la décennie 2020. Je vous propose très vite de parler reprise dans votre émission Le Studio. Mais avant, on se plonge dans l'original. Voici The Weeknd sur Radio de la Save. Serviettes.

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1: Vous l'aurez compris au programme aujourd'hui dans votre émission Le Studio, on revisite Save Your Tears de The Weeknd. Et pour ça, je vous propose une version totalement revisitée par le duo allemand Milky Chance, connu pour leur style indie folk, qui se sont appropriés ce tube en lui donnant une ambiance beaucoup plus douce, beaucoup plus mélancolique. Fini les grosses sonorités pop rétro de l'original, ici place aux guitares acoustiques, aux textures plus organiques et à une interprétation qui est beaucoup plus intime. Ce qui fonctionne, c'est qu'elle met encore plus en avant la tristesse des paroles, là où l'original donne envie de danser malgré la nostalgie. Milky Chance pousse la nostalgie jusqu'au bout avec quelque chose de beaucoup plus contemplatif, j'ai envie de dire. C'est chaleureux, c'est minimaliste et c'est surtout encore une reprise qui nous prouve qu'un grand morceau peut complètement changer de visage selon l'univers de la personne qui l'interprète. Donc voilà, je trouve que c'est super réussi. Voici Milky Chance sur Radio de la Save, Save Your Tears.

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2: Aujourd'hui, dans mon coup de cœur, je vous propose d'écouter le tout nouveau morceau de l'artiste local Paolo. Il est toulousain d'adoption, il est arrivé ici en 2019 pour ses études. Il a grandi en Afrique de l'Ouest et il a fait des études dans les énergies renouvelables. Et en parallèle de tout ça, il écrit, il fait de la musique et franchement, je suis fan de ce qu'il propose. Vendredi, là, il a sorti un nouveau single, un nouveau titre qui s'appelle « Nouveau Rodéo ». Et franchement, c'est vraiment mon coup de cœur du moment. Je l'ai écouté en boucle tout le week-end. C'est un morceau qui est très nostalgique, mais c'est une nostalgie un petit peu aérienne, j'ai envie de dire. Je trouve que c'est super pour l'été, en fait. Franchement, vous l'écoutez en voiture, fenêtre grande ouverte avec le vent dans les cheveux et c'est juste parfait. C'est introspectif, c'est acoustique, organique, mais aussi dynamique. Bref, c'est pile ce qu'il nous faut pour cette période de l'année. Et on a vraiment, vraiment de la chance d'avoir des artistes locaux aussi talentueux. J'espère que ça va vous plaire. Voici Paolo sur Radio de la Save. Ça s'appelle Nouveau Rodéo.

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1: Derrière le son, il y a toujours une histoire. Et le son qui nous intéresse aujourd'hui voit collaborer deux grandes voix, celle de Freddie Mercury et celle de David Bowie, Zoom sur Under Pressure. Au début des années 80, les popstars qui collaborent ensemble, c'est très bon pour le business. Mais contrairement à ce qu'on pourrait penser, ce n'est pas comme ça que commence cette histoire. On est en 81 en Suisse, Queen est en session d'enregistrement dans un studio à Montreux et le bassiste John Deacon n'arrête pas de jouer en boucle ça. Le jour de cette session d'enregistrement, David Bowie est également à Montreux pour des projets et décide de passer rendre visite à Queen en studio. Pour s'amuser un peu, Freddie propose au chanteur de faire les chœurs sur un titre, Cool Cat pour ne pas le citer, mais finalement ça ne le fait pas du tout, Bowie ne veut absolument pas de sa voix sur cette chanson, il propose plutôt de créer quelque chose tous les cinq. Il décide alors de jammer tous ensemble, ce qui veut dire faire de la musique en improvisant, tout ça autour de la ligne de basse créée par John Deacon quelques heures plus tôt. D'ailleurs, quand on écoute le début de la chanson, on entend bien que Freddie est clairement en train d'improviser. Au final, cette session d'improvisation nous a donné Under Pressure. Brian May, le guitariste, avouera même plus tard qu'il n'était pas forcément d'accord au départ pour cette collaboration avec David Bowie. Il pensait que sa voix ne matcherait pas avec celle de Freddie et que le combat d'ego serait peut-être un peu trop gros. Alors certes, combat d'ego il y a eu, il paraît que les sessions d'enregistrement ont été insupportables pour tout le monde à cause des deux chanteurs, mais ça valait le coup parce que la chanson est top et vocalement, bah, ça les a motivés à se surpasser. Côté paroles, c'est Bowie qui s'est chargé du texte. Ici, les deux nous chantent la pression du quotidien et contre cette pression, ils ont une seule solution, l'amour.

La version finale d'Under Pressure est prête en octobre 81, mais ni David Bowie ni Queen n'en est vraiment satisfait. Selon eux, elle est loin de ressembler à une version finale, ça fait encore un petit peu trop de jam. Ils hésitent beaucoup avant de la publier, mais finalement le single sort. La suite, vous la connaissez, c'est un immense carton à travers le monde et la spontanéité du moment y est sûrement pour quelque chose. Under Pressure, c'est donc une collaboration atypique, comme on les aime.

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1: Allez, votre émission Le Studio, c'est déjà fini pour aujourd'hui. Je vous dis à très vite sur Radio de la Save pour parler musique. D'ici là, prenez soin de vous et surtout n'oubliez pas, la musique guérit tous les maux.

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2: Bonjour à toutes et à tous. Si je me compare à un compas qui consiste à ouvrir davantage les branches de mon esprit en élargissant mon cercle, je peux élargir mon champ de vision, soit le réduire. La pointe, c'est la décision, le crayon, c'est la réalisation. 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
1: Demain, comment 12 milliards d'êtres humains vont-ils se nourrir ? Avec l'accroissement démographique, il nous faudra construire un nouveau modèle. Nous savons que la politique agricole commune s'est mise en place afin de développer l'industrie agroalimentaire pour offrir un pouvoir d'achat aux consommateurs. Résultat, le consommateur cherche les prix les plus bas pour se nourrir. 15 millions d'hectares en France sont occupés par de la monoculture en blé et en maïs. Peut-on avoir un équilibre et une variété alimentaire suffisante quand bien même il nous suffit d'aller dans nos campagnes pour constater qu'il n'y a pas d'équilibre dans les champs, comme la nourriture que nous donnons à nos poules et à nos cochons. Soutenons donc une agronomie et une agriculture équilibrées qui respectent les animaux, la terre et notre santé. En fait, si nous payons pas cher pour nous alimenter, les industriels, eux, payent très cher les moyens de production pour nous nourrir à prix bas. En réalité, croyez-vous réellement faire des économies ? Marc Dufumier est un scientifique et un agro-écologue reconnu. Il propose d'en finir avec une agriculture désuète qui n'aménage plus intelligemment notre environnement pour nous nourrir correctement et durablement l'humanité tout entière. Je vous invite à nouveau à planter des graines de réflexion pour enrichir nos liens avec le monde qui nous entoure. Marc Dufumier, vous êtes agronome et défenseur de l'agroécologie. Vous êtes un scientifique engagé et reconnu qui s'intéresse aux questions alimentaires et à l'agriculture depuis 40 ans. J'aimerais partir de la base alimentaire, c'est-à-dire des sols. Une fois transformée par l'homme, elle finira dans nos assiettes. Ce lien essentiel ne cesse aujourd'hui de nous tracasser parce que nous prenons conscience de plus en plus que nos aliments sont faits à 46% en Europe de résidus de pesticides.
2: Alors d'abord, la première chose qu'il faut repérer, c'est que l'essentiel de notre alimentation ne nous vient pas du sol, ça nous vient de l'atmosphère. Quand on dit « il nous faut trouver de l'énergie dans l'alimentation », cette énergie que nous avons dans l'alimentation nous vient du soleil. C'est bien la plante qui transforme l'énergie solaire en énergie alimentaire et qui fait que d'où on peut aller au travail dépenser cette énergie. Et il n'y a pas de pénurie annoncée de rayons du soleil avant 1,5 milliard d'années. Soyez sans crainte, c'est pas là le problème. Faire l'usage intensif de cette énergie solaire pour avoir de quoi manger, il n'y a pas de péril en la demeure. Sachez que cette énergie qu'on trouve dans l'alimentation, ce qu'on appelle le sucre, l'amidon, les huiles, les lipides, ce sont des hydrates de carbone. Et la plante, pour trouver le carbone, elle les prend dans le gaz carbonique de l'atmosphère. Là, il n'y a pas de pénurie annoncée de gaz carbonique dans l'atmosphère. C'est un gaz à effet de serre. Il y a trop de gaz carbonique dans l'atmosphère. Si la plante peut effectivement intercepter le gaz carbonique, prendre le carbone, libérer l'oxygène pour nos poumons, et avec ce carbone, nous fabriquer le sucre, l'amidon et les huiles dont nous avons besoin dans notre alimentation, c'est génial. Nous avons besoin de protéines. Et dans les protéines, il y a beaucoup d'azote. Mais où la plante trouve-t-elle l'azote pour fabriquer des protéines ? Dans l'air. 79% d'azote dans l'air. Il n'y a pas de pénurie annoncée avant des siècles. Donc pareil, sachez que pour l'essentiel, ce que nous trouvons dans notre alimentation, énergie et protéines, nous viennent d'éléments qui sont en fait dans l'atmosphère. Alors vous me dites, le sol c'est très important, vous avez raison. Mais vous avez raison pour des raisons indirectes, et c'est vrai qu'il nous faut absolument sauvegarder nos sols, pour de multiples raisons. C'est que pour que la plante puisse intercepter le carbone et fabriquer nos besoins alimentaires, il faut que le gaz carbonique rentre dans la plante, et le gaz carbonique rentre dans la plante par les petits trous par lesquels elle transpire. Si jamais la plante manque d'eau dans le sol, elle ne peut plus transpirer, et du coup, elle ferme les orifices par lesquels elle transpirait, sauf qu'elle ferme les orifices par lesquels elle était capable, effectivement, de prendre du carbone, du gaz carbonique, et fabriquer le sucre, l'amidon, l'énergie dont nous avons besoin pour l'alimentation. Le sol est quelque chose d'absolument décisif, vous n'avez pas tort, parce que précisément, c'est ça qui va permettre l'infiltration de l'eau dans le sol, la transpiration des plantes, la photosynthèse, et tout ce qui est nécessaire pour notre alimentation. Alors c'est quand même vrai aussi que nous avons besoin de calcium, de phosphore, de potassium, d'oligo-éléments, et ça la plante le trouve dans le sol. Et plus on en prend dans le sol, plus il faudra trouver les moyens d'en remettre. Et la mauvaise nouvelle, il y en a plusieurs mauvaises nouvelles, mais c'est que les phosphores, on nous annonce une pénurie assez proche d'ici 30-40 ans, et les mines de phosphate, vont être quasiment épuisées. Le coût d'exploration de nouvelles mines de phosphate et leur coût d'exploitation va devenir hyper coûteux. Donc il nous faut être très économe effectivement en phosphore, mais nous en avons besoin, la plante en a besoin. Et là, la question, c'est de savoir si on pourrait trouver du phosphore ailleurs. Et sachez que la réponse, elle est quand même oui. La roche en sous-sol, le granit, le schiste, les falaises calcaires sont riches en éléments minéraux. C'est pas accessible quand elle est altérée, cette roche, par le climat, elle libère des éléments minéraux. C'est pas accessible à une racine de blé ou de maïs, mais ça peut être accessible à une racine d'arbre. Et donc, si vous mettez des arbres qui vont aller chercher les éléments minéraux en profondeur, ça va remonter avec la sève, ça va se fixer dans les feuilles, la feuille morte va tomber à terre, votre maïs et votre blé va pouvoir être fertilisé grâce à des éléments minéraux qui viennent du sous-sol, parce que nous aurons remis des pommiers dans la prairie, nous aurons remis des haies dans nos champs et qui vont jouer des rôles multiples, mais nous pourrons ainsi fertiliser nos couches arables, les couches où, là où sont les racines des plantes, vont pouvoir être fertilisées parce que nous aurons été les chercher un peu plus profond et les remettre à la surface.
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0: Si vous venez à peine de nous rejoindre, vous écoutez Le Voyage intérieur, la série d'émissions de messages de vie MES Plus Loin Sage, aujourd'hui avec Marc Dufumier.
1: Qu'est-ce qui est important aujourd'hui, de prendre soin du climat ou de prendre soin de ne plus utiliser de pesticides dans les champs?
2: Le sol ou le climat? Eh bien j'insiste, les deux mon capitaine. C'est toute une seule et même chose. L'agroécologie, précisément, parvient à prendre en compte la totalité des phénomènes qui conditionnent la croissance de nos plantes, le fait que ces plantes vont être attaquées ou pas par des insectes ou par des champignons pathogènes et autres. Mais l'agroécologie, effectivement la discipline, qui ne se réduit pas à « la plante a besoin de calcium, je fertilise, la plante a besoin d'être protégée d'insectes, je mets un pesticide », c'est pas ça. L'agriculture moderne de demain, c'est celle qui saura prendre la totalité des phénomènes et qui sont en interaction avec les uns et les autres. Vous vous plaignez de pesticides, vous avez raison. Sachez que quand même, les résidus pesticides dans notre nourriture, toute une catégorie qu'on appelle perturbateurs endocriniens, ça nous annonce pour nos jeunes générations des espérances de vie en bonne santé de 10 ans inférieures aux gens de ma génération qui, moi, qui ai des cheveux blancs, quand j'étais jeune, n'étaient pas exposés à ça. C'est-à-dire qu'il nous faut éviter absolument les pesticides, les résidus pesticides dans la nourriture. Mais comment les éviter? Les pesticides, ça a été fait pour neutraliser les pucerons qui s'attaquent aux plantes, les chenilles qui bouffent les feuilles. C'est pas ça la solution. Désormais, les pucerons vont être neutralisés par des coccinelles, les chenilles vont être neutralisées par des oiseaux qui vont aller les picorer. C'est donc par des voies écologiques. Sans utilisation de molécules pesticides dramatiques pour notre santé, l'agriculture moderne de demain va devoir gérer des équilibres écologiques d'une incroyable complexité sans tuer. À partir de maintenant, nous allons vivre avec les ravageurs, mais nous allons empêcher leur prolifération ou éviter une prolifération. Nous allons vivre avec les agents pathogènes sans les tuer, mais nous allons essayer de minorer les ravages provoquer. Ça, c'est l'agriculture moderne de demain. Ça nous évitera les pesticides, mais il faudra maintenir les populations d'oiseaux, il faudra maintenir les populations d'abeilles, il faudra maintenir les populations de coccinelles, il faudra maintenir des populations de scarabées qui vont neutraliser les limaces et qui nous éviteront les pesticides, il faudra mettre des arbres qui hébergeront des mésanges bleus qui vont s'attaquer aux larves du Carpocaps, qui est une larve qui s'attaque à nos pommiers, à nos pommes, mais on évitera les pesticides. Oui, l'agriculture moderne de demain nous fera une alimentation de qualité sans molécules pesticides. Pas de problème. Mais si avec le changement climatique, vous avez des oiseaux qui migrent de 250 km vers le nord et vous avez des papillons qui, eux, ne vont migrer que de 100 km, vous allez retrouver avec 250 km avec des oiseaux qui ne trouvent plus de chenilles à picorer, donc extinction des oiseaux, c'est quand même pas génial. Et là où il y avait les papillons et les chenilles qui n'ont plus été mangées par les oiseaux, alors là, les chenilles vont être des ravageuses de culture et vous allez mettre davantage de pesticides. Alors c'est ça qu'il ne faut pas faire. Mais vous voyez que la relation qu'il y a entre les préoccupations climatiques et les préoccupations sur les perturbateurs endocriniens ou la fertilité des sols, c'est un seul et même problème. L'objet de travail des agriculteurs, ce n'est pas la plante à elle seule, ce n'est pas le sol à lui seul, le troupeau à lui seul. L'objet de travail des agriculteurs, c'est un environnement. On dit, nous, dans le jargon, un écosystème aménagé par les agriculteurs, on a coutume de dire un agro-écosystème, et dans cet agro-écosystème, il y a des interactions extrêmement compliquées entre ce qui se passe dans le sol, le ver de terre, qui va creuser des galeries, qui va permettre à l'eau de s'infiltrer et qui va permettre à la plante de transpirer plus longtemps, et si elle transpire plus longtemps, elle va pouvoir bien intercepter l'énergie solaire et la transformer en énergie alimentaire. Entre les champignons qu'on peut trouver dans les sols, qui peuvent être très utiles, qui vont aller débusquer du calcium, du phosphore, du potassium, coincés entre les feuillets d'argile. Mais si, pour protéger une plante contre un champignon pathogène, un ravageur, vous mettez un fongicide, ça va dans le sol, ça tue le champignon utile, et du coup, vous détruisez la fertilité des sols. Alors ça, c'est l'agriculture du passé. L'agriculture industrielle auquel nous nous sommes accoutumés, elle a été capable de produire un maïs pas cher, parce qu'on fait que du maïs, parce que la même machine est amortie sur de grandes surfaces. Mais quand vous répétez le maïs tous les ans, tous les ans, tous les ans, les ravageurs du maïs se retrouvent tous les ans avec la même nourriture, etc. Donc non seulement vous reproduisez du maïs, mais vous reproduisez des ravageurs. Et la seule façon de lutter contre les ravageurs quand vous faites de la monoculture, c'est des pesticides. Et les pesticides, c'est ce qui vont tuer nos enfants. Alors, on va arrêter ce cirque. Et on va de redevenir savant. Alors quand je dis redevenir savant, c'est pas que les agriculteurs doivent écouter les scientifiques, parce que les agriculteurs, au travers des siècles, par la voie empirique, autrefois, ils savaient sélectionner des variétés tolérantes à la présence d'insectes piqueurs-suceurs, les pucerons, de chenilles et autres. Et du coup, oui, il faudra un jour revenir à une sélection paysanne avec des gens qui vont aller chercher les semences dans leur propre récolte et ils vont chercher les semences dans les plants les moins attaqués par les ravageurs et les agents pathogènes. Et au bout de quelques années, ça nous fait des variétés qui peuvent tolérer la présence des ravageurs. On n'est plus obligé de les tuer, on n'emploie plus de pesticides et nos gamins pourront vivre longtemps.
0: Je vous propose de partir à la rencontre de Jocelyn Moulin, porte-parole de Cocopelli et pionnier de la protection de la biodiversité cultivée, qui nous a quittés le 31 juillet 2017.
3: Une sorte de tomate, j'en ai compté bien une trentaine.
4: Quand j'en connais que trois.
3: Moi, je connais que trois tomates quand je vais faire les courses.
4: Bah oui, parce que tu vas dans les supermarchés encore. Les supermarchés, il faut les boycotter. On n'a rien à faire dans un supermarché. Ça ne sert à rien, les supermarchés. Tu sais, les grands magasins spécialisés en rien du tout. C'est ça, on appelle ça les supermarchés. Et qui vendent des tomates. Ils ne vendent pas des tomates, ils vendent des balles de tennis. Tu vois ? Qui sont immangeables. Si tu ne mets pas de sauce dessus, ça n'a pas de goût. Ça n'a pas de goût. Et en plus, c'est des tomates de semences hybrides et fins, variétés stériles, dégénérées, qui t'obligent, quand tu veux de la semence, retourner au tiroir casse tous les ans. Sur mais quel monde, sur quelle planète tu vis, alors qu'il y a des croqueurs de pommes, les associations, ils en ont 650, 700, 800, des variétés de pommes qu'on a découvert il y a très très longtemps et qu'on connaît très très bien, que le grand-père nous faisait manger quand on était petit et qui existent encore dans des conservatoires de pommologie, je pense dans le Berry par exemple, ou de différents endroits, où ils sortent à des vergers extraordinaires. Qu'est-ce qu'ils t'ont appris à l'école ? Qu'as-tu appris à l'école, mon fils ? Qu'as-tu appris à l'école ?
3: Comment on peut avoir
4: accès aux tomates ? 630 variétés de tomates à Cocopelli, association depuis mai 1999, fondée par Dominique Guillet, le grand visionnaire de la semence, Pierre Rabhi, qui est le vice-président, et votre serviteur, petit trésorier.
3: Mais combien de variétés il y a dans chaque légume et fruit, là, si déjà on fait le compte ?
4: Oh là là, là je sais plus. Bah, sur le catalogue de Cocopelli, on est rendu à 2007 en gamme boutique et en gamme collection. Là, naturellement, sur le stand, on en a beaucoup moins. Il nous faudrait 500 mètres carrés pour tout présenter. Mais déjà, là, je sais pas, je pense qu'on est à 140 tomates, on doit être à 90 courges. Enfin, il y a largement de quoi faire. Un super jardin et autre chose que du supermarché.
3: Mais pourquoi on pourrait faire aussi du supermarché en vendant plein de variétés de tomates et de courges.
4: Mais ils commencent à faire, les grands coquins de la distribution bio en chimie, puisqu'on fait de la bio en chimie maintenant, il ne faut pas oublier, hein, qui vient d'Espagne, qui vient du Maroc, qui vient d'Italie, qui vient de Sicile, qui vient de Porto, où il y a des hectares de bio sous serre contrôlés par les mafias.
3: Voilà, donc
4: qui arrive à être sur plein.
3: Ok.
4: Et bah, tu distingues d'une manière très très simple, c'est-à-dire que tu ne vas plus dans les supermarchés, t'achètes local, c'est une solution locale pour éviter le désordre global, t'achètes à la MAP au coin de ta rue, t'achètes au maraîcher au coin de ta rue, parce que t'as été voir chez lui lors d'une porte ouverte comment il fait et qu'il n'utilise pas n'importe quoi.
3: Et l'épicier du quartier, comme on avait l'habitude de faire, qu'est-ce qu'il devient lui aussi
4: L'épicier du quartier, il passe par le grossiste, hein. Faut aller voir ce qui se passe. Hein. Faut regarder les étiquettes, faut discuter avec le gars les yeux dans les yeux, même s'il n'a pas les yeux bleus, et tu lui dis où tu vas te fournir. Et la plupart du temps, il passe chez le grossiste, il passe aux mines, marché d'intérêt national. Voilà.
3: Et pourtant, il est sympa, l'épicier.
4: Ah, mais il est sympa, il est ouvert jusqu'à minuit, 1h du matin. Il fait pour le mieux, quoi. Donc c'est à nous de faire pour le mieux aussi.
3: Depuis quand tu fais comment ? Tu as ton jardin ?
4: Un petit jardin, et puis il y a une halle bio pas loin de chez nous où on habite, où le gars il fait des légumes bio, et puis il y a plein de circuits, tu sais, quand tu es dans partout, donc les gens n'ont aucune difficulté aujourd'hui pour trouver des produits bio à côté de chez eux, sur le plan local.
3: Alors qu'est-ce qui fait que les gens ont encore l'habitude d'aller dans les grandes surfaces pour s'alimenter ?
4: Ils sont lobotomisés par TF1, par Antenne 2, FR3 et tout ce qu'on veut. Ils ont la tête dans le caddie, c'est ce que j'appelle la société Pousse-Caddie. Ils n'ont pas essayé de réfléchir un petit peu à ce qui se passait dans leur assiette. Ils n'ont pas dépassé le niveau de l'assiette. Donc il faudrait essayer de regarder un peu au-dessus. Que tu manges bio ou tu ne manges pas bio aujourd'hui, le point de départ, demain, après-demain et après-après-demain, c'est la semence. Donc les grands coquins de la semence, ils le savent pertinemment. Si tu contrôles la semence, tu contrôles le début de la chaîne alimentaire, donc le vivant, tu contrôles les peuples et tu fais ce que tu veux des gens dans leur assiette.
3: Il y a des gens qui aiment faire ça ?
4: Oui, il y en a qui sont ici emploi facilement, hein, on les connaît bien, Monsanto, Novartis, Cargesine, Dupont de Nemours, Syngenta, Limagrain, Thésier, Clauze, Villemorin,
3: Patagonia. Mais quel plaisir il y a à avoir à
4: amasser des sous, ramasser des sous.
3: Une fois que tu as ramassé des sous.
4: Et ben en bourse, côté en bourse, puis s'amuser, acheter une île pour en impression
3: une fois que tu as
4: chez
3: une
4: eux.
3: Île.
4: Et ben t'as trois piscines, t'as deux Porsches. Voilà.
3: Une fois que t'as trois piscines et une Porsche.
4: Et ben t'es, tu sais pas, moi t'as cinq valseuses qui te permettent de faire tourner ton compte chèque. T'as plein de choses, il y a plein de choses.
3: Mais
4: à
3: une
4: faire.
3: Fois que t'es toutes cinq, qu'est-ce qu'il faut encore?
4: Ah ben ça me fait passer à l'histoire de l'Africain, tu sais, qui est en train de travailler et puis qui revient, qui est pêcheur tout simplement, et puis qui a un gars lui dit pourquoi t'emploies pas quelqu'un? Et il dit mais pourquoi faire? Bah pour te reposer. Et puis pourquoi t'as pas plus de salariés? Pourquoi faire? Bah pour te reposer. Bah, il dit c'est ce que je fais déjà quoi. Le gars pendant 5 minutes il lui dit mais pourquoi t'as pas 3 bateaux, 3 salariés, pourquoi faire? Bah, pour te reposer, tu sois tranquille, bah, je le fais déjà. Voilà. Et le gars il a un bateau seulement et il pêche la matinée. Stop. Donner du temps au temps.
5: Excusez-moi.
6: Y a pas de soucis.
4: Avec plaisir.
5: Voilà.
4: Bon. C'est bien, bon, les enfants.
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1: Mais alors, il est conscient que les sols, il les pollue avec les pesticides. S'il a la notion du temps et du climat et qu'il sait comment travailler sa terre, ben justement, il n'a pas l'impression qu'il a fait souffrir. Pourquoi il n'a pas cette conscience? Puisque l'agriculteur, lui-même, dans l'ancien temps, il connaissait tout.
2: Alors, en règle générale, je ne dis pas tous, ils ont la conscience. Il ne faut pas se tromper, ils le savent. Le seul petit problème, c'est qu'on les met en compétition et on leur demande de livrer un maïs pas cher, un blé pas cher, une poudre de lait pas cher. Et si on veut que ce soit pas cher, effectivement, produire au moindre coût, un peu comme dans l'industrie, d'ailleurs c'est pour ça qu'on parle d'agriculteurs industriels, c'est qu'un grand nombre d'agriculteurs en compétition les uns avec les autres et sur un marché mondial

0: Les fermiers qui subsistent se sont lourdement endettés. Et s'il faut rembourser les emprunts, eh bien écoutez, ils vont essayer d'amortir au plus vite le gros matériel pour lequel ils se sont endettés. Et à ce moment-là, ça veut dire monoculture. Donc on peut parfaitement être conscient des dégâts écologiques occasionnés par notre agriculture industrielle et poursuivre cette même agriculture industrielle parce qu'il en va de la survie d'agriculteurs pour ses revenus. Donc vous avez des agriculteurs qui sont conscients qu'on va dans une impasse, mais pour eux, aller modifier leur système de production vers une agriculture plus diversifiée, commencer à se préoccuper de la sauvegarde des libellules, des chenilles, des oiseaux, et de savoir que tout ça est relié, eh bien, ça devient trop coûteux. Et dans les années qui suivent, ce ne serait pas rentable, et ce serait eux qui disparaîtraient en premier.
1: Je vous propose de découvrir un autre ami, Pierre Veil, qui est agronome et coprésident de l'association Bleu Blanc Cœur. Il travaille depuis plus de 20 ans sur le lien entre production agricole, environnement et santé.
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3: Mais c'est pas compliqué, hein. Il y a un donneur d'ordre, en gros, quel consommateur, qui veut payer de moins en moins cher pour se nourrir. Le budget de l'alimentation, qui était de l'ordre de 50% de ce qu'on gagnait après la Deuxième Guerre mondiale, il est tombé aujourd'hui à 14%. Dans les 14%, il y a grosso modo 2/3 sur ce qu'on achète dans les magasins et 1/3 sur ce qu'on dépense au restaurant ou à la cantine. Donc on dépense plus beaucoup d'argent pour se nourrir. On achète dans des grands magasins. Et ce qui domine, c'est le premier prix, enfin la recherche du prix bas pour se nourrir. Mais à partir de ce donneur d'ordre qui ne veut pas dépenser beaucoup pour se nourrir, il s'est mis en place des systèmes de distribution de masse, des systèmes de production de masse. Et tout au bout de ces chaînes-là, il suffit d'aller faire un tour dans la campagne et voir les monocultures. En France, il y a 15 millions d'hectares cultivés. Il y a deux plantes, le maïs et le soja, qui représentent à eux deux à peu près les 2/3. Pas le maïs et le soja, en France le maïs et le blé. Le maïs et le soja, c'est au niveau mondial. En France, c'est maïs et blé. Et je crois qu'il y a 7 plantes qui représentent 95% des surfaces cultivées. Donc on peut parler de tout ce qu'on veut en matière d'équilibre, de manger varié, équilibré. Mais quand il n'y a pas d'équilibre et de variété dans les champs, il ne peut pas y en avoir dans les assiettes. Et il ne peut pas y en avoir non plus dans les auges des animaux qui, eux, nous fournissent la moitié de nos protéines et de nos lipides, en gros. Donc il y a un déséquilibre qui naît dans les champs et puis qui finit dans les assiettes. Et puis on retrouve en santé humaine ce qui commençait à se mettre en place en santé animale il y a 15 ou 20 ans. C'est-à-dire que l'équilibre se faisant plus par l'aliment, il se fait maintenant par l'additif et le médicament. Et de plus en plus, les gens, pour retrouver les vitamines, les antioxydants, les oméga-3 qui leur manquent et qui devraient arriver dans l'assiette, ils vont aller acheter ça en gélule, et c'est un peu dommage, un peu dramatique.
1: Quelles sont les 7 cultures en France? Tu parlais de 7 cultures qui poussent en France.
3: Alors que je ne les oublie pas, il y a le maïs et le blé, qui ramènent de l'énergie, très peu de protéines, pour nourrir les gens dans tout un tas. Regardez les rayons des magasins, il y a du blé, du maïs partout. Dans la farine, ça c'est sûr, dans le pain, mais évidemment pas seulement, dans tout un tas de biscuits, de plats préparés, de pizzas, de quiches, de tout ce que vous voulez. Là il y a du blé, le maïs il y en a aussi à peu près partout, comme un ingrédient d'à peu près tous les plats de l'industrie agroalimentaire, sous différentes formes. Et puis après, ça va nourrir les animaux. C'est-à-dire que les maïs, les poules, les cochons sont nourris avec du blé et du maïs. Et comme il n'y a pas de protéines, c'est facile parce qu'on importe des bateaux de soja et puis on complémente tout ça avec la protéine de soja qui vient du Brésil. Il y en a partout. Il y en a dans les supermarchés et puis il y en a dans les auges des animaux. Et ça, c'est les deux grandes cultures. Après, il y a de l'orge, mais ça sert plutôt à faire de la bière et à nourrir les animaux. Il y a deux plantes oléagineuses qui sont le colza et le tournesol pour faire de l'huile et des biocarburants. Et puis après, il doit y avoir, je n'ai pas fait le compte, mais ça doit être bon si on rajoute les patates que l'on connaît, qu'on mange, mais on consomme aussi beaucoup de fécules, de sous-produits de pommes de terre et puis les betteraves pour du sucre. Quand on additionne tout ça, on a tout ce qui peut aussi expliquer, quand on dit pour ne pas être diabétique ou pour ne pas être obèse, il ne faut pas manger trop de sucre. Il ne faut pas manger trop de sucre sous toutes ses formes, hein, sucre et amino. Il ne faut pas manger trop d'oméga-6, parce que ça provoque un excès d'inflammation. C'est cette culture, à l'excès

0: Peut-être du colza, qui a un meilleur équilibre oméga 6, oméga 3. Mais c'est cette culture, elle ramène quasiment exclusivement des sucres et des oméga 6. Donc non seulement il n'y en a plus beaucoup, mais en plus, c'est peut-être pas les bonnes, ou en tout cas, il faudrait autre chose pour les complémenter. Moi, je viens de l'alimentation animale, et c'est un regard très éclairant hein, sur notre alimentation à nous. Parce que le maïs, le blé, le soja, c'est parfait pour nourrir des animaux qui ont une espérance de vie de 2 mois si c'est un poulet, ou de 4 ou 5 mois si c'est un cochon. On n'a pas besoin d'être en très bonne santé quand on est sacrifié à 2 mois ou à 6 mois. Mais non, c'est très bien, c'est de l'énergie, ça fait de la croissance, ça fait du poids. Les cochons et les poulets sont abattus de plus en plus jeunes, ça marche bien. Sauf qu'il y a de plus en plus de maladies. Mais nous, on a des espérances de vie un peu plus longues. Et on devrait logiquement se nourrir différemment d'un poulet ou d'un cochon. C'est pas vraiment le cas. En plus, ces cultures-là, c'est des cultures... Faut comprendre le monde paysan. Hein. Quand tout à l'heure, je disais le vrai donneur d'ordre, c'est le consommateur qui veut pas dépenser un sou de plus pour se nourrir et qui, tous les ans, a besoin de plus d'argent pour la dernière console, le dernier téléphone, la dernière télé, ben forcément, le budget de la bouffe, il diminue. Et les gens, ils en ont pour leur argent. C'est-à-dire, ils ont de quoi se nourrir, comme des poulets et des cochons. Mais ils n'ont plus les vitamines, ils n'ont plus ce qui devrait les tenir en bonne santé.
1: La santé peut s'acheter à coups de gélules, de compléments alimentaires, de médicaments. Mais nous pouvons nous sentir bien, être en forme, comme si l'harmonie de notre métabolisme se construit très en amont à coups de diversité nourricière pour que les aliments redeviennent ce qu'ils n'auraient jamais dû cesser d'être. Des sources d'équilibre, de plaisir, de solidarité et de partage, et pour ne plus avoir peur de nos assiettes.
2: Ça veut dire encore une fois que le profit arrive très facilement à détruire tout un système écologique et même humain, à vrai dire. On est tous dépendants de l'argent, dépendants de quoi finalement pour sortir de ça? C'est un petit peu le même problème partout, on va dire. Comment sortir d'une dépendance?
3: Alors il faut effectivement distinguer celui qui place son capital, c'est le capitaliste, et l'agriculteur qui est peut-être aussi est d'abord un travailleur. On ne va pas parler de la même façon entre celui qui place du capital chez Danone, chez Monsanto, chez Limagrain, chez Nestlé, chez Bayer, chez Syngenta et autres, et l'agriculteur qui travaille pour son propre compte. Mais néanmoins, tout ce monde-là est en compétition. Les capitalistes sont en compétition entre eux, c'est-à-dire que pour maximiser le taux de profit, eh ben, il faut amortir au plus vite leurs équipements. En général, le capitaliste investit rarement directement dans l'agriculture, c'est trop risqué. Il y a les orages, il y a les abeilles, il y a les coccinelles. On préfère laisser le risque à celui qui travaille. Mais le capitaliste investira en amont, hein, c'est-à-dire c'est lui qui produira les engrais de synthèse, c'est lui qui produira les produits phytosanitaires, c'est vraiment lui qui aura les monopoles des semences, et parfois même essaiera d'interdire les paysans de produire par eux-mêmes leurs propres semences, ou alors il investira en aval, comme on dit, il investira dans l'industrie agroalimentaire, dans la grande et moyenne distribution. Je ne vais pas citer les noms de marques des différentes grandes surfaces, mais cela dicte un peu la loi à des producteurs qui néanmoins effectivement travaillent, ce qui est très noble, essayent de vivre au mieux de leur travail, mais qui eux quand même sont contraints pour répondre au cahier des charges de l'agro-industrie qui élève un produit standard, le plus homogène possible, parce que le processus de transformation des produits agricoles va être industriel, il faut donc que ce soit totalement homogène. D'ailleurs les industriels parlent de matières premières agricoles. Mais pour l'agriculteur, le produit agricole, c'est un produit fini, c'est pas une matière première. Mais les gens, ils parlent de matière première comme si c'était un minerai, comme si c'était, c'est injurieux à l'égard des agriculteurs. Mais n'empêche, l'agriculteur, il a un cahier des charges. Et s'il répond pas au cahier des charges de l'agro-industrie, il a des pénalités, il est pas payé correctement. Et puis ensuite, ben, pour amortir ses équipements, il fait de la monoculture, du coup il a l'emploi des pesticides, les pesticides ça fait le profit de ceux qui les produisent et autres, et ils sont un peu obligés de respecter les règles, etc. Et donc ils se retrouvent coincés, beaucoup d'agriculteurs qui se sentent autonomes, qui se sentent même parfois, ils disent, entrepreneurs, sont devenus des ouvriers payés aux pièces. Et effectivement, pour améliorer leurs revenus, ben, ils sont en compétition les uns avec les autres, il leur faut produire au moindre coût, sauf que le coût alors, on va dire, ben c'est bien parce que notre alimentation va pas être chère. Sauf qu'on sait très bien que le lait pas cher nous coûte très cher. Nous payons tous des impôts pour retirer les algues vertes du littoral breton. Le pain pas cher nous coûte très cher, parce que pour que l'eau du robinet, pour qu'il n'y ait pas de désherbant, il faut la dépolluer, et ça nous coûte des millions. Et du coup, cette agriculture de compétition, cette agriculture, cette économie plus exactement, capitaliste, donc on voit que dire c'est culturel, attention, c'est fondamentalement même économique et ravageur. Les gens, évidemment, la culture d'un capitaliste n'est pas celle d'un travailleur, mais on est tous effectivement dans un piège, un système que certains appellent capitaliste, qui nous oblige apparemment à toujours produire au moindre coût, en oubliant la totalité des coûts autres, qui sont des coûts de santé, des coûts des impôts pour retirer les algues vertes, des coûts pour dépolluer l'eau, qui n'est pas prise en charge, évidemment, par les capitalistes.
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2: Pour que nos auditeurs en nous entendent, comprennent la bascule et la prise de conscience qu'on doit avoir aujourd'hui pour sortir de ça.
3: Alors il nous faut être honnête, hein, l'agriculture industrielle dont on parle, elle a été capable quand même de produire plus et au moindre coût, et dans un premier temps, on va dire post-deuxième guerre mondiale, de faire en sorte que, y compris, la part de l'alimentation dans le budget des ménages a diminué. Elle était de l'ordre de 30% au lendemain de la deuxième guerre mondiale, aujourd'hui c'est moins de 15%. Donc la part du coût de l'alimentation, je parle du coût monétaire, hein, parce qu'on va trouver des coûts, ne l'oublions pas, dans les maladies et autres, qui vont réapparaître ailleurs. Mais c'est vrai que donc la première apparence de cette agriculture industrielle, c'est d'avoir quand même pu nourrir, au moins pour ce qui est des calories, des protéines, enfin l'alimentation de base, un nombre croissant de gens. Alors c'est pas encore complètement vrai à l'échelle mondiale, hein. On n'oubliera pas qu'il y a 800 millions de gens encore dans le monde qui ont faim. Ça se situe un peu en France, les gens qui fréquentent les restaurants du cœur. Beaucoup au Brésil, les gens qui sont dans les bidonvilles. Beaucoup en Afrique, là où le climat est semi-aride, ou alors les gens ne produisent que du café et du cacao et parviennent pas à manger. Mais disons que globalement, en Europe, même s'il y a encore des gens qui ont faim, on l'oubliera pas, il y a des gens qui mendient pour leur nourriture, hein, le Secours populaire, le Secours catholique, les restaurants du cœur, ce genre de choses. Oui, globalement, l'espérance de vie a augmenté parce que les gens sont parvenus à se nourrir sans trop, sans de manque. Mais en même temps, il nous faut être honnête, il apparaît des choses plus insidieuses. C'est-à-dire que notre espérance de vie totale va peut-être s'accroître. Alors notamment parce qu'il y a moins aussi de listériose, de salmonellose, c'est-à-dire il y a moins de microbes. En ce qui concerne les microbes qui étaient ravageurs, il y en a plutôt moins aujourd'hui. C'est l'agriculture, mais c'est aussi parce qu'aujourd'hui on sait mettre dans un frigo, on conserve mieux, enfin il y a moins d'accidents, mais c'est pas seulement le fait de l'agriculture. Mais en tout cas, notre espérance de vie totale a augmenté. Mais par contre, la menace, et c'est pas seulement une menace, ça commence, c'est que notre espérance de vie en bonne santé, c'est-à-dire sans maladies prématurées, on pense en particulier à des maladies qu'on qualifie souvent de neurodégénératives, c'est-à-dire ça déboussole nos neurones, mais ça veut dire qu'on va attraper la maladie de Parkinson plus tôt, on va se mettre à trembler plus tôt, des maladies qui perturbent toujours nos neurones, c'est-à-dire on va perdre la mémoire plus tôt, c'est la maladie d'Alzheimer. Alors là, oui, le fait, notamment pour les jeunes, depuis in utero, hein, donc l'exposition de la femme enceinte aux pesticides, jusque après la puberté, même à faible dose, c'est ça qu'on oublie, mais sur une période prolongée, c'est plus la durée d'exposition à ces molécules pesticides, ces perturbateurs endocriniens, c'est comme ça qu'on les appelle. Eh bien, une exposition prolongée à ces molécules qu'on appelle les perturbateurs endocriniens dérégule le fonctionnement de nos glandes hormonales, certains disent les glandes endocrines, et ça se traduit par des maladies qui étaient autrefois des maladies du vieillissement, par des maladies du vieillissement qui interviennent plus prématurément. Et donc on prédit aux jeunes que Alzheimer, Parkinson, va intervenir 10 ans plus précocement chez eux que chez les gens de ma génération, moi j'ai des cheveux blancs, qui quand j'étais fœtus n'étaient pas exposés à ça. Et c'est vrai aussi pour toute une catégorie de maladies qu'on dit hormonodépendantes, c'est-à-dire les cancers, cancer du sein, cancer de la prostate, leucémie, lymphome, eh bien une apparition plus précoce. À quoi s'ajoute, même si c'est des choses qu'on commence à comprendre que plus récemment, des troubles de la fertilité, c'est-à-dire les gamines, les règles interviennent, la puberté intervient plus précocement, et chez les hommes, des troubles tout court de l'érection. Donc effectivement,
5: l'exposition de la jeunesse à ces perturbateurs endocriniens, notamment dans les résidus de la nourriture, les pesticides qui sont dans notre nourriture, eh bien, ça va se traduire par ces maladies plus précocement. Et je ne vous cache pas qu'un certain nombre de mes contradicteurs de l'Union interprofessionnelle de protection des plantes, qu'on appelait autrefois UIPP, qu'on appelait d'ailleurs autrefois Union interprofessionnelle des produits pesticides, eh bien me disent que ce que je vous raconte là, la prédiction scientifique des maladies prématurées, ben figurez-vous, on me dit, ce n'est pas statistiquement avéré. Et d'une certaine raison, ils ont raison, ce n'est que dans 50 ans qu'on pourra vérifier de façon statistique si la moyenne d'âge d'apparition de Alzheimer chez les jeunes est bien intervenue 10 ans plus précocement que les gens de ma génération. On ne connaît même pas encore la moyenne d'âge d'apparition de Alzheimer pour les gens de ma génération. Donc pour les jeunes, il faudra encore attendre 50 ans. Mais va-t-on devoir attendre que ce soit, comme ils disent, statistiquement avéré pour que des choses qui sont néanmoins d'ores et déjà aujourd'hui scientifiquement démontrées, va-t-on attendre 50 ans pour prendre des dispositions? Rappelez-vous, puisque vous me parlez du climat, il y a 30 ans, les scientifiques nous prédisaient le réchauffement climatique. Et on nous disait, ce n'est pas encore statistiquement avéré. Aujourd'hui, oui, on peut dire la date des vendanges, en moyenne, c'est une statistique, au cours des 30 dernières années, la date des vendanges est en moyenne, j'insiste, 10 ans plus précoce que les 30 années antérieures. Mais cette statistique, on a pu la faire 30 ans après les prédictions. Sauf que nous aurions dû prendre des précautions contre le réchauffement climatique global il y a déjà 50 ans. La COP21, ce n'était pas en 2015, c'était 30 ans avant, puisque déjà les scientifiques nous l'avaient démontré, que les émissions de gaz carbonique jouent un rôle d'effet de serre, que l'effet de serre, c'est un réchauffement climatique global, et derrière le réchauffement climatique global, c'est un dérèglement du climat, avec des canicules plus intenses, plus fréquentes, mais des inondations aussi plus ravageuses et plus fréquentes, pareil pour les grêles, pareil pour les cyclones en Haïti, et ça, excusez-moi, quand c'est scientifiquement démontré, on ne va pas attendre que ce soit statistiquement avéré pour prendre des précautions.
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0: L'émission tire sur sa fin dans quelques instants. Nous allons terminer notre entretien avec Marc Dufumier.
1: Sachez en tout cas que dans le monde industriel de compétition dont on parle et que moi je qualifie de capitaliste, il y a effectivement des risques croissants et on va effectivement, alors si nous ne prenons pas garde, si on ne parvient pas à changer cet ordre du monde, il est clair effectivement que même qu'on a la conscience des dangers, on va continuer à foncer droit dans le mur. Alors, peut-être que votre émission, c'était aussi, et peut-être que votre question, c'est est-ce qu'on pourrait trouver un remède ? La réponse, elle est oui. Je suis désolé, absolument, on va mettre fin au capitalisme. On va changer les règles du jeu. Et changer les règles du jeu, c'est de comprendre qu'on peut mener une agriculture qui va faire un usage intensif des rayons du soleil pour fabriquer notre énergie élémentaire, et du coup, ça veut dire que pas un rayon du soleil doit tomber à terre. Donc, on sait aujourd'hui déjà que si on parvient à une couverture végétale maximale, si on parvient à faire en sorte qu'à toute saison, il y ait le maximum de feuilles vertes capables de transformer cette énergie solaire en énergie alimentaire, on pourra produire de l'énergie alimentaire sans recours à l'énergie fossile, puisque justement, on est en train de faire le plein usage d'une ressource, l'énergie solaire, renouvelable, pas de pénurie avant 1,5 milliard d'années. Il faut trouver du carbone, je vous ai dit. On le trouve dans le gaz carbonique. Il faut que le gaz carbonique rentre dans la plante. Le gaz carbonique rentre dans la plante par les petits trous par lesquels elle transpire. Et bien, l'agriculture moderne de demain va faire tout pour que la plante puisse transpirer le plus longtemps possible. Donc, toute eau de pluie, elle va s'emmagasiner dans les sols. On va l'empêcher de ruisseler. On va l'empêcher de ruisseler, on va remettre des haies. Même la couverture végétale va empêcher l'eau d'aller inonder la vallée. Tout va s'infiltrer et être emmagasiné dans le sol pour que la plante puisse transpirer le plus longtemps possible. Et c'est indispensable parce que c'est quand la plante transpire qu'elle ouvre les petits trous par lesquels le gaz carbonique parvient de rentrer. Vous voulez que l'eau s'infiltre ? Il faut que le sol soit poreux. Oubliez le labour, c'est une technique désuète. Faites confiance aux vers de terre. Faites confiance aux collemboles. Oui, il y a des méthodes qui permettront au sol d'être poreux sans qu'on ait besoin de le labourer, sans qu'on ait besoin d'oxyder le carbone de l'humus des sols pour qu'il retourne à l'état de gaz carbonique. La solution technique, on la connaît. Il suffit juste de la mettre en œuvre. Vous voulez fabriquer des protéines avec l'azote de l'air ? Mettez des légumineuses. Cultivez des lentilles, des pois chiches, des petits pois, des fèves, des haricots, ces légumes secs dont les diététiciens nous disent il faut en voir, parce que c'est pas seulement riche en protéines, mais c'est riche en fibres. Et les fibres, c'est ce qui nous empêche le cancer du côlon. Donc on va mettre des protéines, on va pas importer du soja du Brésil, d'Argentine ou des États-Unis. En France, nous allons produire nos propres protéines grâce à ces légumes secs. Mais si vous voulez nourrir des cochons, plutôt que d'importer du soja, produisez du lupin, de la févrole, du pois fourragé. Dans certaines régions d'ailleurs, on peut produire ici en France aussi du soja. Et si vous voulez nourrir des ruminants, des chèvres, des brebis et des vaches, produisez de la luzerne, produisez du sainfoin, du trèfle, de la veste. On ne manque pas en France, mais dans aucun pays du monde, de plantes de la famille des légumineuses capables de vous fabriquer des protéines avec l'azote de l'air, sans recours à l'énergie fossile, sans qu'on soit obligé d'utiliser des engrais de synthèse, vous savez, ce qu'on appelle urée, ammonitrate, sulfate d'ammonium, que l'on produit avec du gaz naturel russe, ne me parlez pas de circuit court. Non, on sera sur place, la plante va vous fabriquer des protéines françaises à partir de l'azote de l'air français pour des animaux et des éléments français. Et c'est pas faire du tort aux Brésiliens, puisque les Brésiliens sont pas fiers, eux, de produire du soja pour nourrir nos cochons. Ils préféraient que le soja nourrisse des Brésiliens. Donc sachez que c'est tous les peuples du monde qui auraient intérêt à pratiquer une agriculture savante. Mais vous l'avez vu le petit problème de ce que je suis en train de vous raconter ? Si cette agriculture artisanale, savante, qui associe plusieurs plantes, qui met des plantes en rotation, dans lesquelles il y a des légumineuses, des céréales, des tubercules, tout ça associé, couverture végétale maximale, la plus permanente possible, il paraît qu'elle a un défaut. Elle serait exigeante en travail. Ce serait une agriculture intensive en emploi. On me reproche de promouvoir une agriculture intensive en emploi, alors qu'il y a 10% de chômage en France. On me reproche de vouloir installer des jeunes agriculteurs. On me reproche de promouvoir une agriculture qui, sur 300 hectares, permettrait de créer 3 emplois plutôt que d'en laisser un seul et que les gens puissent travailler ensemble en parfaite harmonie. Alors pourquoi on me reproche une agriculture intensive en emploi ? Vous savez pourquoi ? Parce que le travail coûte cher. Oui, le coût du travail, monsieur, ça coûte cher. Il faut les remplacer par des machines, mettre les gens au chômage et on fera de la monoculture. Et comme ça, on aura les perturbateurs endocriniens. Voilà ce qu'on me reproche. C'est que l'agriculture artisanale, dont on sait qu'elle peut nourrir correctement et durablement l'humanité tout entière, figurez-vous, n'est pas rentable pour les porteurs de profit. Mais dans l'histoire de l'humanité, il n'y a pas eu que des agricultures destructrices de l'environnement. Il y a même eu des périodes où on a pu concilier le souci de nourrir plus de gens et de le nourrir correctement, tout en maintenant les potentialités productives, hein, ce qu'on appelait la fertilité des sols, la fertilité des agroécosystèmes. Il fut des moments dans l'histoire où l'humanité a été savante. Non, non, le vrai problème qui va à l'encontre de l'agroécologie, c'est que là où autrefois il y avait de l'humanisme, maintenant il y a du capitalisme. Il y a des forces adverses considérables, on les connaît, il y a des solutions, donc on a toutes les raisons de rester optimiste. La seule chose qui nous reste à faire aujourd'hui, c'est de ne pas baisser les bras. On va rester mobilisé, on va gagner.
0: Nos intervenants ont été nombreux et riches de savoir. Marc Dufumier, notre invité aujourd'hui, agronome, enseignant, chercheur d'agriculture comparée et de développement agricole, a écrit entre autres 50 idées reçues sur l'agriculture et l'alimentation aux éditions Alary. Nous avons reçu également Pierre Veille, agronome qui opère dans l'association bleu-blanc-coeur.org. Pierre Veille, sur une agriculture engagée dans une démarche durable et sociale. Il a écrit « Tous gros demain » aux éditions Plomb. Vous avez sûrement reconnu au cours de cette émission la voix de Jocelyn Moulin de l'association Cocopelli, qui rassemble tous ceux et celles qui souhaitent préserver le droit de semer librement des semences potagères et céréalières depuis plus de 25 ans. Je vous invite aussi à réécouter nos émissions sur notre site Richard Federman, comme le biomimétisme avec Gauthier Chapelle, les médecins de la terre réalisés avec Claude et Lydia Bourguignon, ainsi que le professeur Henri Joyeux. Portez-vous bien. Ciao.

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